Richard Turcotte, je ne sais pas si tu l'avais reconnu. Oui, l'animateur de Salut Bonjour et de plein d'autres émissions de variété. Richard Turcotte qui chantait la chanson Free. Autant compositeur de plusieurs artistes. Là, écoute, il a écrit des chansons pour plein du monde. Et à un moment donné, je l'ai regardé. Je dis, ça ne tente pas de toi d'en sortir une. Puis ben, finalement, ça a donné ça. Fait que je suis fière de lui. C'est vraiment le fun. Il s'est laissé tenter. Et notamment, ben, une qui n'arrête pas d'écrire des chansons, qui en sort une à toutes les semaines, c'est René Reed que je te fais entendre. Ça, c'est une chanson de son dernier album, Le Scalper. Bon auteur-compositeur, vraiment, avec beaucoup d'humilité. C'est une fille qui est tellement proche de son cœur, puis qui, en même temps, quand elle chante, elle a vraiment là, son espace musical qui t'embarque dans ça, dans cette bulle-là. C'est assez incroyable si tu as la chance de la voir en spectacle. Et c'est vraiment une bonne vivante. Là. On l'écoutera, Neri, avec Le Scalper.

festival commence et il y a plein de programmations sont lancées et les Bounty Hunters, t'as certainement vu ça à quelque part. C'est Sébastien Brault qu'on vient d'entendre musicalement avec la chanson « Vers la liberté » qui a été son premier single qui a lancé « Bon vivant » avec la gang en arrière. Et d'ailleurs, ils sont dans les précurseurs de New Country qui a été des bandes de cover là, qui allaient dans les événements faire du New Country. Ils ont vraiment été ceux qui ont lancé le bal, on va se le dire. Et notamment, ils sont au Festival de Saint-Tite là, comme chaque année. Là, dans plein d'autres festivals, mais ce festival-là, vraiment, c'est comme un peu leur chez eux. c'est ça de même, c'est ça. Et un qui sillonne aussi le Québec, c'est avec la gang du Deux Pierrot, le chanteur, un des chanteurs principaux, Carl Cadorette. Voici une chanson qui le fait connaître. Laisse-toi pas tomber en amour avec moi. On l'écoute à l'instant à l'émission En route vers l'Ouest. Si

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1: J'adore cette chanson-là. Je trouve qu'elle a comme un summer vibe, mais en même temps, je m'en foutisme aigu. Vicky DeVoe avec le Juste comme ça, là, clairement, le titre, on l'a bien senti. J'aimerais ça la rencontrer, cette fille-là. J'ai comme... une complicité déjà connue, je sais pas. Non, mais tu sais, des fois, on le sait, là, tu sais, quand on rencontre ou on parle à quelqu'un, tu sais, on travaille beaucoup en télétravail. Des fois, juste par courriel et ou des fois par téléphone, on le sait avec qui on peut s'entendre. Tu sais, il y a comme quelque chose d'acquis. Ben, ça en est une. justement, Boire pour t'oublier s'en vient une chanson de mon troisième album. Je travaille notamment sur quelques chansons peu. Fait un bout de j'en parle, je le sais, mais là, vraiment, j'ai commencé à faire un petit peu de writing camp, écrire des chansons avec du monde, puis ça me manque littéralement. Donc, peut-être des chansons à venir. Voici Boire t'oublier.

0: accrescence de musique et country, mais il y a une accrescence aussi de noms très drôles comme groupe musical. Mais tu sais, qui m'aurait cru, qui est la prochaine chanson que je te présente, tu sais, c'est quand même quelque chose de super original qui évidemment a fait sa place parce qu'ils sont très connus. Mais là, on vient d'entendre Spagat. Non, mais de quelle manière? C'est sûr que les spaghettes, c'est souvent avec des soirées country, j'imagine c'est ça. Et en plus, je sais pas, tu sais, la chanson s'appelle Alberta, fait que j'imagine aussi des petites nappes carottées rouges et blancs, ou je sais pas, il y a une ambiance là, qui vient avec la chanson. Et bref, c'est ce qu'on vient d'entendre à l'émission En route vers l'Ouest. Reste avec moi, là, on s'en va entendre, comme promis, le gin à la vieille usine de Kim aurait cru.
1: Hey, capitaine!

Guillaume Lafond avec Classique et Romantique. Il y a toujours avec moi Véronique Labbé pour l'émission En route vers l'Ouest, plein de musique et country. On garde le cap et on continue avec Louis Bérubé. Je vois sur Facebook.

Jocelyne Baribeault qui vient de sortir son nouvel album. Je l'ai écouté au complet et vraiment, j'ai savouré parce que vraiment une belle plume. J'ai trouvé vraiment qu'il y avait beaucoup de cœur là-dedans, beaucoup d'histoire aussi. Donc, c'était vraiment plein d'images dans ses paroles. J'ai choisi au nom du père et du fils la chanson qu'on vient d'entendre parce qu'elle était plus adaptée à l'émission en tant que telle. Parce que vous le savez, j'aime ça vous faire jouer bien les chansons up-tempo. Mais si ça tente de découvrir un peu plus tout ce qu'elle propose, vraiment, Jocelyne Baribeault. Je vous le dis, ça vaut la peine quand même. Faut penser que c'est un album un peu moins country, underground, classique québécois. C'est plus, il y a vraiment quelque chose qui est vraiment différent. Un peu plus d'image dans ce qu'elle raconte. D'ailleurs, même elle parle de son voisin qui a tué son chien. Elle a fait carrément une chanson. C'est assez incroyable, cette histoire-là, en fait. Elle me l'a raconté. Puis moi, qui adore les chiens, moi, je suis une fille de chien. Je te le confirme, je suis une fille de chien. Et j'avais le goût de pleurer. Puis elle, ben pour faire un peu son deuil dans tout ça, ben elle a écrit une chanson. Voilà. Au motel, des cœurs brisés. On continue l'émission en route vers l'ouest avec de la musique et country. Alexandre Tremblay, juste à l'instant.

0: Amy Jean, qu'on vient d'entendre avec Shotgun, qui fait notamment les premières parties de Noir Silence. Beau trip de gars, de chum de gars qui se passe là, vraiment parce que c'est des amis dans la vie. Et je trouve ça le fun, justement, quand les artistes comme ça se mettent ensemble, parce que c'est tellement difficile de faire carrière et de donner la chance au suivant. Je trouve que c'est une belle lettre de noblesse à notre industrie. Je pense que c'est important. Les retombes qui s'en viennent avec une frette.
1: On va en...

Ça fait longtemps qu'on ne l'a pas entendu. Jace, hein, dans mon vieux truck, un de ses grands succès, notamment, bon, il se promène entre la pop, le R&B et le country. Donc, il y a vraiment, bon, le new country est un peu en ça aussi. Fait qu'en tant que tel, on n'est pas étranger, mais c'est ça. Puis ses derniers singles étaient plus pop. Fait qu'honnêtement, c'est un peu pour ça que je l'avais comme tombé dans l'oubli, mais on a aimé ses premières chansons qui fit dans l'émission. Et donc, c'est un beau classique à vous repartager dans les émissions. Phil J. Smith qui s'en vient avec La clé sous le tapis, qui lui est producteur dans Agent de spectacle de plein d'artistes, Vince Lemire, Joël Vogue, notamment de son projet à lui, Les lendemains de veille. Donc voilà, il est vraiment occupé, mais il trouve encore le moyen de faire de la musique à travers, de faire des petits bébés. Il en attend un autre. Félicitations à la famille. Bref, vous êtes toujours à l'émission En route vers l'Ouest avec moi, Véronique Labbé, pour encore de la musique country. On garde le cap.

S'acheter pleure de Daniel Bélanger, mais qui, là, interprété par Laurence Saint-Martin, vient du côté un peu plus... Il y a un côté folk encore, mais on s'entend que la résonance country est très présente. Il sortira un nouvel album le 8 mai prochain. Et évidemment, plein de spectacles là, qui s'en vient. Et on voit les festivals là, qui ont toujours encore... l'énergie pour faire entendre la musique country. Il y a un mélange d'artistes internationaux, évidemment, qui donne une belle lumière aussi sur nos artistes, mais honnêtement, il n'y a pas beaucoup de place pour la relève cette année, je trouve. C'est difficile. Je comprends bien qu'en même temps, pour vrai, c'est quand même pas... Je trouve qu'il y a comme un gros gap entre les artistes qui sont établis puis versus l'artiste qui vient de sortir une chanson. Là, écoute, là-dedans, là, ça se situe où? Bref, voilà. C'est quand même pas facile de dire « Je lance une chanson demain matin puis j'essaie de faire... » Tu sais, de la lancer, de la faire entendre à la radio, déjà, c'est quand même quelque chose de faisable. Mais de dire « Je pars en tournée, je me démarque vraiment. » C'est une toute autre affaire, là, honnêtement. Sauf que je peux dire vraiment, puis là, je lève mon chapeau aux diffuseurs, c'est qu'il y a une accrue naissance là, des femmes là, dans leur programmation. Je pense que tout le monde essaye de faire attention dans ça. Et en même temps, ben ça devient un peu plus équilibré. Là. Ben, tu sais, c'est sûr qu'on s'entend qu'il n'y a pas un 50-50, là. Mais déjà, il y a un effort, on le sent. Emmanuel Boucher qui s'en vient en musique avec Ma route.

Doug Saint-Louis qu'on vient d'entendre avec Rien à battre, c'est le titre de son album et notamment il vient de sortir un vidéoclip avec cette chanson-là, si ça tente de voir. Il est toujours avec un mélange de danse country, on va se le dire. Partout dans les villages, dans les villes, il y a de la danse country, il y a une accrénescence là-dedans, c'est assez incroyable. Toujours rassembleur, là, mais on s'entend que les jeunes sont sa piste de danse. Là. C'est fou là, quand même. Puis on va se le dire que j'espère que tu es en forme parce que c'est pas facile de faire la danse en ligne. Puis surtout qu'il y en a une puis une autre. Puis c'est sûr que bon, à peu près les mêmes pas reviennent, mais c'est juste qu'ils sont pas enchaînés pareil. Bref, bois pas trop de boissons parce que tu seras pas à suivre. Fred Bella qui s'en vient avec les soirs d'automne à l'émission Route vers l'Ouest.

J'affectionne particulièrement cette chanson-là et ça termine l'émission. Le groupe Exception avec Ça prend du gaz. Et Francis de Grandpré qui s'en vient avec Father and the Go qui sortira l'album à l'automne. On reste à l'affût et on se dit à la semaine prochaine. Bye bye.

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4: Voici maintenant vos informations. Microphone Yvon Duguay. Le premier ministre de la Nouvelle-Écosse, Tim Houston, assouplit sa position quant à l'implantation éventuelle de nouveaux centres de données dans sa province. Il estime que la situation a changé depuis l'époque où il trouvait prématuré d'envisager la question avant l'achèvement de grands projets énergétiques éoliens. Hier, il a changé son fusil d'épaule, soutenant que si ces centres doivent s'implanter dans la province, ils devraient contribuer à créer une demande et de nouvelles occasions d'investir. Les centres de données qui sont utilisés pour le stockage de technologies d'intelligence artificielle sont des installations gigantesques qui consomment une quantité immense d'électricité pour faire fonctionner et refroidir les serveurs informatiques. M. Houston se dit disposé à examiner les propositions qui protégeraient les ressources en eau, les contribuables et la souveraineté numérique des Canadiens. L'ancienne ministre de la Justice de la Nouvelle-Écosse critique son successeur, Scott Armstrong, d'avoir déposé une plainte à son égard pour une question qu'elle lui a posée comme députée. M. Armstrong a déposé cette plainte contre Becky Drouhan au barreau de la Nouvelle-Écosse, qu'il a rejetée, jugeant qu'il ne devait pas s'immiscer dans les affaires de l'Assemblée législative. La question qu'elle a posée au ministre portait sur l'existence d'ingérence politique dans les enquêtes policières, sujet qu'elle n'aurait pas pu aborder sans avoir une connaissance préalable du sujet en raison de ses anciennes fonctions, selon M. Armstrong. M. Armstrong y a vu un manquement à ses obligations professionnelles. Mme Drouhan se dit déçue qu'un ministre recourt à une plainte professionnelle pour s'en prendre à elle, alors qu'elle fait simplement son travail d'élu. Le ministère fédéral de l'Immigration compte surveiller les effets de sa décision de cesser d'accorder des dérogations pour le parrainage en vue de l'obtention de la résidence permanente pour certains réfugiés. La ministre de l'Immigration, Lena Diab, a dit hier que des réunions seraient organisées pour constater de potentielles conséquences et, le cas échéant, corriger le tir. La mesure qui a expiré n'a pas été renouvelée, permettait à certains réfugiés de parrainer des membres de leur famille pour la résidence permanente, même s'ils n'avaient pas été déclarés. Cette politique était utilisée pour parrainer des enfants et des partenaires LGBTQ+, des enfants qui seraient nés après le dépôt du dossier ou des enfants présumés décédés qui sont finalement vivants. La mesure aurait été abandonnée pour des problèmes potentiels d'intégrité, mais le ministère a refusé de préciser la nature de ces problèmes. La Société des alcools de la Nouvelle-Écosse affirme avoir vendu environ 90 % de ses stocks d'alcool américains. Le détaillant indique qu'il ne lui reste plus que pour environ 1,5 million de dollars de boissons alcoolisées en provenance des États-Unis. La Société d'État avait cessé d'acheter des alcools américains en janvier 2025 et les avait retirés des rayons en mars de la même année en réponse à la guerre commerciale déclenchée par le président américain. Elle a commencé à écouler ses stocks existants d'une valeur de 14,8 millions de dollars en décembre. Les ministères et agences du gouvernement fédéral s'apprêtent à dépenser plus de 18 millions de dollars pour réaménager ou acquérir des locaux afin de permettre la présence plus régulière de leurs employés au bureau. Des milliers de fonctionnaires fédéraux ont adopté en juillet un nouvel horaire de travail les obligeant à être présents au bureau 4 jours par semaine. Chaque ministère estime un coût différent pour remplir ces exigences. D'autres indiquent n'avoir aucun coût. Mais la députée néo-démocrate Heather McPherson voit que le gouvernement n'avait manifestement pas mené les recherches nécessaires pour étayer son affirmation, selon laquelle le retour au bureau des employés serait avantageux sur le plan des finances. Les sports dans quelques instants. Au baseball, les Blue Jays de Toronto ont perdu les deux matchs les opposant hier aux Orioles de Baltimore par le même pointage de 4-2 les deux fois. Les Blue Jays sont maintenant éliminés des séries de fin de saison dans la Ligue américaine de baseball. Ancien propriétaire du Canadien de Montréal, George Gillett, a rendu l'âme à l'âge de 87 ans, mardi. Le tricolore en a fait l'annonce hier. L'ancien homme d'affaires a été propriétaire de l'équipe entre 2001 et 2009. La cause de son décès n'a pas été dévoilée. Au tennis, la Canadienne Leila Annie Fernandez a battu l'Américaine Alicia Parks 6-4 et 6-3 à l'Omnium de Singapour hier, obtenant sa place en quart de finale. De ces cas héros...
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7: Bon matin tout le monde, bienvenue à l'émission. Écoutez, à tous les jours, je vérifie un certain nombre de sources pour aller puiser des informations qui vous sont utiles ou divertissantes. Et aujourd'hui, je tombe sur un dicton qui est lié au 24 septembre, comme aujourd'hui, je ne l'ai pas inventé, c'est le dicton du 24 septembre. Et apparemment, c'est bon aussi en général pour le mois de septembre, mais ça avait été conçu pour le 24. En septembre, sois prudent, achète bois et vêtements. Vous êtes prévenus. Bon début de journée.

0: Météo pour le Grand Havre, généralement ensoleillé aujourd'hui. Quelques nappes de brouillard ce matin. Le maximum est à 18 degrés. C'est une belle journée. Il y a quelques nuages ce soir et la nuit prochaine avec un minimum à 6 degrés. Demain, c'est nuageux 16. Et malheureusement, la fin de semaine s'annonce pluvieuse. Pluie intermittente samedi 17 et averse dimanche 15 degrés.
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0: Ben oui, c'est ça, redonnez-moi le micro. C'est mon émission le matin. Quand même, comment voulez-vous que je parle à mes amis si vous me donnez pas le micro? Alors, ce matin, ça va? Oui, c'était pas chaud cette nuit, hein? Oh, fallait mettre ses combines si on voulait sortir dans la nuit. En tout cas, on sortait pas en pied de bas, ni nu-pied, tant que ça. Il a fait quoi? 2 degrés? On m'a même dit qu'il a fait 1 degré à Fredericton. C'était guère plus chaud à Miramichi. Il y a du petit givre, là, quand on se lève tôt le matin, comme ça. C'était frisquet un peu partout cette nuit sur notre territoire, mais ça va être confortable un peu partout aussi aujourd'hui. C'est ça que je racontais hier. Hein. Tu sais pas comment t'habiller tôt le matin parce qu'il fait frais, pour pas dire qu'il fait fret. Puis là, ben, tu t'habilles en conséquence. Puis en fin de journée, ben là, il fait chaud. On va faire 17, 18, 19 aujourd'hui. Tant mieux. On est dans des belles journées. On aime ça. Je suis en train de me réconcilier un peu avec l'automne. L'automne arrive, il nous donne ce qu'il y a de plus beau comme journée. Mère nature est pas facile à suivre tout le temps. Bon, l'année passée, je commence c'est toujours l'émission avec des faits saillants de l'histoire. Puis là, cette année, je fais ça autrement. Parfois oui, parfois non. Ça dépend de mon humeur. Généralement, mon humeur est bonne, mais je peux être inspiré par autre chose. Ce matin, par exemple, j'ai fouillé, vous l'avez vu tantôt, avec l'adage réservé au mois de septembre et particulièrement au 24, là. Sois prudent, achète bois et vêtements. Il faut penser que dans le temps, il fallait faire ces provisions-là. Fallait s'acheter du bois parce que octobre était froid et parfois même on avait de la neige. Et novembre, ben là, avoir de la neige en novembre, c'est pas une surprise. Elle ne demeure pas toujours au sol, mais parfois oui aussi, ça dépend. Alors, on comprend que ces adages-là remontent à une réalité du temps. On achetait du bois pour s'assurer qu'on n'allait pas geler. Et je parlais de geler la nuit passée, puis de la petite rosée qui gèle là, le matin. Il y a un autre adage pour septembre que j'ai trouvé, et ça dit « Matin à forte rosée, tonnerre en fin de journée ». C'est drôle. Quand on visite notre patrimoine comme ça, puis on essaie d'imaginer la vie au moment où ça a été sorti. Bon, j'ai des doutes sur celle-là, par exemple. Forte rosée, hein, puis le tonnerre en fin de journée, je suis pas sûr qu'il y a des liens. L'affaire du bois, par exemple, ça, je trouve que c'est plus évident qu'il y a un lien. Ben, c'est ça, nous, on regarde ça. C'est comme la fameuse cancellation, on devrait dire annulation, mais il y a cette théorie et cette tendance à la cancellation, c'est-à-dire que des gestes posés dans le passé par des personnages qui sont entrés dans la légende et pour lesquels, par exemple, on a nommé une route, une place où on a créé une statue. Là, on veut déboulonner tout ça parce qu'on se rend compte que les gestes posés à l'époque, ça n'a pas de bon sens par rapport à aujourd'hui. Mais c'est qu'on les juge avec les valeurs d'aujourd'hui. À l'époque, ben, ces gens-là menaient une vie comme et prenaient des décisions comme le voulait la société de cette époque-là. On n'est pas obligé de vivre avec ce qui nous apparaît être des erreurs du passé, mais en même temps, on s'est mis une espèce de piédestal, on l'a grimpé dessus, on a dit, toi, là, ce que t'as fait en 1853, ça n'a pas d'allure. Toi, ce que tu faisais en 1938, ça n'a pas d'allure. Le contexte, hein, on oublie le contexte des fois. Bon, ben, ça valait la peine qu'on me redonne le micro pour qu'on puisse placoter ensemble un peu ce matin. Là, c'est correct. Là, on va en musique.
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Bon, ben c'est l'heure de notre capsule de sport. Avec tout ça, suivez le guide. Il y a du hockey à Miramichi ce soir à 19h. Notre équipe, les Timberwolves, reçoivent les Rapids de Grand Rapids. Alors, c'est ce soir, 19h, avant d'aller jouer sur la route en fin de semaine. C'est le seul match à domicile. On y va, là, ce soir. Ils ont l'air intéressants, en plus, cette année, les jeunes des Timberwolves. Alors, c'est à 19h ce soir. Sinon, ben on sera en fin de semaine, dimanche, à Amherst pour jouer contre les Ramblers. Hockey junior majeur, c'est le début de la saison locale pour les Sea Dogs. Eux, c'est demain. Demain, on reçoit Moncton à 19h. Et on joue samedi à domicile aussi. C'est un week-end à la maison. On joue contre Cap-Breton, mais notez l'heure samedi. C'est à 16h. Ça, c'est chouette avec les enfants, par exemple. Le samedi à 16h, là, tout le monde peut y aller. Alors, demain soir, 19h contre Moncton et contre la forte équipe du Cap-Breton, samedi à 16h. Pour ce qui est des Moussèdes, eh bien, les Moussèdes sont sur la route. C'est à leur tour d'aller faire un tour à Saint-Jean-Terre-Neuve. Demain et samedi, ils vont jouer contre le régiment. Donc, ils ne seront pas à la maison en fin de semaine. Il y a du soccer à la maison, au Grand Havre, par exemple, en fin de semaine. Il y a les Wanderers chez les hommes qui jouent à 17h dimanche. Ils vont recevoir Ottawa. Ils ont une promo intéressante, eux. C'est parce que hier, je racontais vers 8h25 à notre autre capsule de sport que, bon, ben, le soccer gagne en popularité partout au Canada et dans la région. Mais il y a une équipe de soccer quand même à Halifax depuis longtemps. Depuis 1882 qu'on joue au soccer à Halifax. Croyez-vous ça? C'est sûr que c'était pas dans une ligue comme aujourd'hui, là. Mais depuis 1882, il y a une équipe et devinez comment ils s'appellent les Wanderers. Alors, c'est pas le fruit du hasard qu'on ait pris ce nom-là, c'est le nom du club fondateur du soccer à Halifax. Et là, ils ont une promo, les gens des Wanderers. Il reste 3 matchs à domicile cette saison. Et les 3 matchs-là, vous pouvez acheter des billets à 18,82 $. C'est pour commémorer la fondation de l'équipe en 1882. C'est cool quand même. Hein? Et puis dimanche, les filles jouent également à domicile. Alors, c'est plutôt en après-midi. Puis les filles, les Tides, jouent contre les Roses de Montréal, l'équipe qui domine. Et les Roses qui sont allées chercher depuis un mois 3 joueuses internationales, dont 2 sont originaires de Montréal, et l'équipe a grimpé au premier rang. C'est sûr que c'est un fort calibre. Alors, cette équipe-là, bien intéressante, sera de passage au Grand Havre dimanche. Pas mal de sport, hein, finalement? C'est pour ça que je vous disais, suivez-moi, là. Suivez le guide.

0: Je sais, je ne vais guère vous surprendre ce matin avec mon modo. La vie change, hein? La vie est une perpétuelle grande roue qui tourne continuellement. Ben oui, elle est perpétuelle. Elle tourne continuellement et la vie change à son gré. Et puis là, ces temps-ci, depuis quelques années, la roue, elle tourne vraiment beaucoup, là. Ça change et ça change rapidement. Une preuve de ça. Oui, une preuve de ce que j'avance. Dans les années 60, 70, même 80, quand on prenait un repas à la maison, on le bénissait avant de le manger. Maintenant, on le photographie.
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0: Bon, ce matin, on va prendre une minute. Ben, on peut prendre une minute. Je dis toujours que le matin, il y a son rythme. C'est vrai, mais c'est un rythme que l'on sait créer. Ben oui, c'est ça. Prenez-moi le matin. Ben, c'est ça. J'ai un horaire, hein. Si on veut passer les nouvelles communautaires à 1,5, ben, on les passe pas à 1,40, puis la météo passe vers 10. On a tous un horaire. Vous, le matin, vous avez votre horaire, vous avez un temps défini, vous essayez de dormir le plus longtemps possible, puis vous devez quitter la maison pour X heures parce qu'il y a le travail, parce qu'il y a les enfants qui prennent soit le péril jaune, l'autobus, ou qui embarquent avec vous en auto pour aller se faire reconduire à l'école. On sait créer un rythme. C'est pareil comme le travail, hein. Quand on a industrie, réaliser le travail, on a créé les horaires de travail. Parce que si tu crées une chaîne de montage, tu peux pas rentrer à l'heure que tu veux, bonhomme. Il faut que tu rentres à 1h X pour prendre la relève de Joe pour que la chaîne de montage qui produit, ben, il faut quelqu'un pour recevoir le matériel sur la chaîne, pour mettre la petite vis au bon endroit ou le tampon à bonne place. Donc, tu peux pas rentrer à l'heure que tu veux. C'est là qu'on a créé les horaires de travail. Puis je suis sérieux, là, c'est même pas une blague, c'est ça qui est arrivé. Prenez quelqu'un, sortez-le de son marasme, là, de sa semaine de travail, ses obligations, puis dites-lui, tu fais ce que tu veux. Regardez ce que va faire la personne. Elle va faire des choses plaisantes, des choses qu'elle aime faire. Elle va avoir le sourire, elle va être détendue, elle va avoir du fun. C'est ça, on a oublié, hein? On est embarqué dans notre histoire, puis là, on produit à fond la caisse. Et l'absurdité de l'affaire, c'est qu'on travaille toute une vie pour se mettre de l'argent de côté, quand on est capable, pour réussir à prendre la retraite au moment où on sera plus jeune, pour pouvoir faire les choses qu'on veut faire dans la vie. Non, mais après ça, on dit que nous, on est plus intelligents qu'aux Magnons. Je vous en ai déjà parlé. Notre cerveau est plus petit que celui de Cro-Magnon. Puis on prétend que c'est nous les plus intelligents. Cro-Magnon, il était pas embarqué dans un horaire comme ça, lui. Cro-Magnon, il dormait. Puis là, il se réveillait soit parce qu'il avait faim, soit parce qu'il avait froid, ou parce qu'il avait suffisamment dormi. Puis là, il se levait, il mangeait ce qui lui restait de la veille, puis il partait chasser. Mais il partait chasser, peu importe l'heure, il partait chasser. Ben, quand c'était le temps de chasser, puis il rentrait à la maison, quand il avait trouvé de quoi manger, c'est comme ça qu'il rentrait. Nous, là, non, nous, c'est organisé, c'est à la minute près, Non, mais c'est vrai, hein? Alors, c'est ça, notre vie. Donc, à un moment donné, il faut arrêter, puis dire, OK, ça marche-tu, là, mon affaire? Non, peut-être pas. Où puis-je trouver un moment pour moi? C'est important, ça. Alors, c'est pour ça que j'ai pris une petite minute avec vous, là, juste pour faire... Pensez à ne pas vous oublier parce qu'on a tendance à s'oublier dans le tumulte, la vie organisée, la pression. Faites attention à vous. Trouvez-vous un petit moment.
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0: 50%, disons 50% pour se comprendre, là, c'est levé à 7 heures le matin, c'est fait. L'heure du réveil tourne généralement autour de 6h54 et c'est poussé par les obligations professionnelles, nous dit Statistique Canada, des gens qui connaissent leur affaire. 6h54 en moyenne au Canada, l'heure du lever, je rappelle, poussé par les obligations professionnelles. La majorité des Canadiens ouvrent les yeux entre 6h et 8h du matin. On tombe pas en bas de notre lit quand on apprend ça. Et à 9h du matin, environ 4 Canadiens sur 5, un peu plus de 80%, sont réveillés. Ce sont les jeunes adultes de 15 à 34 ans qui sont dans la catégorie de ceux qui sont moins réveillés à cette heure-là. Des fois, ils sont debout, ils sont pas réveillés quand même. Hein? Bon. Alors, le sommeil en général, donc 6h54, 4 poussés par les obligations, on se lève. Le samedi, moins de gens ont des obligations. 7h33, on se lève au Canada en moyenne. Et le dimanche, c'est connu, le septième jour, il se repose. 7h50. Bon, le réveil naturel versus le bon cadran. Alors, l'âge influence grandement la méthode de réveil. 25 à 34 ans, seulement 33% de ces adultes se réveillent naturellement sans réveil matin. Ça prend le réveil matin quand t'es un jeune adulte. Donc 33%. Ça grimpe à 63% chez les gens de 55 à 64 ans. Et ça grimpe à 77% des Canadiens qui se réveillent sans réveil matin quand ils ont 65 ans et plus. On dit qu'on dort moins quand on est plus âgé parce qu'on en a moins besoin. Ben, c'est probablement vrai. Alors, se réveiller naturellement sans alarme stéridente repose principalement sur la régularité de votre rythme circadien et sur l'exposition immédiate à la lumière du jour au moment souhaité. Bon, alors, c'est quoi les trucs pour essayer de se réveiller sans avoir à sortir le gros Westlock ou encore même l'alarme de votre téléphone ou quelque chose comme ça de votre montre? Fixez un horaire stable. Conservez la même heure de coucher et de lever chaque jour, incluant les fins de semaine, pour entraîner votre horloge biologique. Ça va marcher, mais vous allez avoir une méchante vie plate. Utilisez la lumière naturelle. Ouvrez vos rideaux dès que vous vous éveillez. Oui, ça, ça aide, parce que déjà, il faut que tu te lèves d'habitude pour aller ouvrir les rideaux. Ou laissez un filet de soleil entrer dans la pièce pour stopper la sécrétion de mélatonine. Ça, ça marche assez bien. Pendant l'hiver, le problème, c'est que le soleil, il se lève tard. Fait que là, ça marche moins bien. C'est quoi la troisième option? Optez pour un simulateur d'aube. Installez une lampe de chevet intelligente qui augmente lentement l'intensité lumineuse avant l'heure de votre réveil. À un moment donné, vous allez vous réveiller parce qu'il y a de la lumière. Sauf que ça, ben, ils vont nous dire, nos gouvernements, que c'est pas bon pour la consommation d'électricité. Que voulez-vous, je vous dis, il va falloir faire des choix, là. Hein? Alors, voilà, c'est ça. Ah oui, puis l'heure où on se couche maintenant, bon, ben, la majorité des Canadiens sont couchés avant minuit, et ceux et celles qui sont couchés après minuit, généralement, ce sont des jeunes. Je vous apprends rien, là, non plus, hein? Vous êtes là le soir, en hiver, vous êtes adulte, puis vous travaillez, puis là, vers 20h30, 21h, vous iriez donc vous coucher. Bon, mais essayez de convaincre un jeune de 16 ans que c'est l'heure d'aller se coucher. Alors, tout ça pour dire que, bon, ben, il faut s'organiser pour que ce soit régulier, notre affaire. Le système de vie, encore une fois, et que les Canadiens se lèvent en général à 6h54 le matin.
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Vous savez, des fois, je m'observe. J'ai dit en début de saison, quand je suis revenu au micro le matin, il y a des matins que je ne sais pas ce que je vais vous raconter. J'ai plein de choses à vous raconter, mais je ne sais pas ce que je vais vous raconter. Ça dépend du flow du matin. Et puis, on dirait que ces temps-ci, c'est pas voulu comme ça. C'est pas arrangé avec le gars de la radio, mais j'ai comme des thématiques par jour, on dirait. Hier, je devais pas tant vous parler d'argent et de revenus et de retraite et puis de santé. Puis finalement, ça s'est accumulé comme ça avec la sortie d'informations. Puis bon. Ce matin, je suis parti sur une histoire de sommeil, puis de cadran, puis c'est comme ça. Mais ça nous touche, c'est notre vie. Là, on se reconnaît là-dedans. Ce que je vous ai raconté au Monde selon François, vous vous êtes vu là-dedans. J'ai rien inventé. C'est ça qui est le fun. Hein? C'est qu'on se connaît pas vraiment, mais on se connaît un peu en même temps. Mais vous savez ce qu'on raconte dans les statistiques par rapport au lever sans le réveil matin? On prétend qu'en Amérique, l'une des pires carences de l'humain, c'est la carence en sommeil. Ça passe même avant l'exercice physique. Le problème, c'est qu'on cumule les deux dans beaucoup de cas en Amérique. Mais le manque de sommeil, c'est la raison principale souvent des problèmes de santé. C'est quand on y pense, l'invention, là, plutôt je parlais de Cro-Magnon qui se réveillait quand il avait faim ou quand il avait froid, ou quand il avait dormi son seau, puis là, bon, ben, il était prêt à se lever. Pensez-y deux secondes. Le réveil matin, là, c'est notre pire ennemi, parce qu'il nous réveille. Ça veut dire qu'on n'avait pas fini de dormir. Si tu paraisses au lit, c'est une autre histoire. Là, tu paraisses. Mais si tu dors et c'est le réveil matin, l'alarme quelconque qui te fait te lever, c'est parce que tu n'avais pas dormi tout ton dû. Donc, T'accumules des manques de sommeil pendant toute la semaine. Et là, bon, ben parfois, la fin de semaine, tu te reprends. Mais si t'as une famille, c'est dur de te reprendre, difficile. Parce que les jeunes qui sont pas levables la semaine, ils sont debout, là, la fin de semaine. C'est ça, ils ont plein d'activités aussi. Alors, c'est difficile de te reprendre. Mais le réveil matin, c'est un des pires ennemis de l'humain. Et ça va avec l'organisation de la vie et du travail dont je parlais plus tôt ce matin. Tout est dans tout, hein? En tout cas, dans ma tête, tout est dans tout. Je verbalise ici ce matin. Puis ça a du sens, ce que je raconte quand même. Alors, l'autre affaire qu'on a vue tout à l'heure dans Le Monde selon François, c'est que plus on vieillit, moins on a besoin de sommeil. On se lève plus rapidement et on a moins besoin du cadran. J'allais dire, c'est vrai. Ça a été vrai pour mon congé cet été, mais moi, c'est pas vrai pour le travail parce que se lever à 4h15 le matin, c'est pas naturel, là. Et tu peux pas compter sur la lumière du jour en hiver. Il fait noir comme chez le loup. Donc, ça te prend effectivement... Hein. Moi, c'est mon téléphone cellulaire qui fait office de réveil matin avec un bip-bip qui me réveille, mais qui est pas comme dans le temps où j'ai commencé être Morning Man. Quand j'ai commencé être Morning Man, on avait les cadrans à côté de nous qui avaient ce qu'on appelait un buzzer, là, on avait ça. Mais moi, ça suffisait pas. Parce que c'est plus facile me lever dans la soixantaine comme présentement que ça l'était quand j'avais 25 ans et que j'étais Morning Man. Moi, on m'a catapulté Morning Man très tôt dans la vie. Alors, à 25 ans, là, moi, ça, non seulement le cadran à côté, il suffisait pas parce que des fois, je me rendormais, mais... je plaçais un Westlock. Vous vous souvenez, Westlock? Les cadrans qui faisaient tic-toc, tic-toc, tic-toc, tic-toc. Puis là, les deux grosses cloches qui se mettaient à sonner quand le petit marteau sur le cadran, il frappait les cloches. Là, t'avais affaire à te lever. On m'aurait donné une perche, là, que j'aurais battu le record du monde de saut en hauteur, tellement je me levais avec frisant la crise cardiaque à chaque fois pour aller éteindre cette affaire-là, cet engin-là. Mais c'était le bon truc, parce qu'il était sur un bureau où ça me forçait à me lever le matin pour aller réveiller l'auditoire. Hein? Tu te lèves à 4h15 du matin en plein hiver, il fait moins 1000, fait noir, puis toi, il faut que t'ailles la réveiller. L'affaire, c'est quand t'as un conjoint ou une conjointe, tu te lèves à cette heure-là, là. Il sonne pour le conjoint ou la conjointe, le cadran aussi. Et cette personne-là vit la vie d'un Morning Man par procuration. Alors, ça a été ça longtemps dans ma vie. Là, maintenant, je suis célibataire, ça va bien, je réveille personne, mais j'ai souvent réveillé ma conjointe pour les mêmes raisons. Et on me disait, tu vas voir François, vieillissant, on dort moins. C'est vrai! C'est vrai en même temps. Alors, plein de choses qu'on apprend avec le temps, comme ça. Puis, ben oui, c'est ça. Puis là, on apprend à se gérer aussi, hein, combien d'heures de sommeil ça prend. Puis quand on est à court de sommeil, on prend un peu plus de café puis on essaie de se coucher plus tôt le soir d'après. Mais tout ça pour dire que le réveil matin... Moi, c'est mon ami à quelque part une fois que je suis debout, parce que ça vous permet de vous réveiller puis d'écouter la radio. Mais fondamentalement, là, c'est l'ennemi public numéro un en Amérique, je dirais.

Ouais, avoue que c'est agréable, hein? Tu te lèves avec le Westlock, la poitrine. Le cœur va te sortir de la poitrine, littéralement. C'est pas comme les petits oiseaux qui gazouillent que j'aime bien. Ah, dont je vous parle régulièrement le matin. On s'en va sur quelque chose de doux et d'agréable vers les nouvelles de 8 heures, la musique de Wichten, en ce petit matin où on gagne du mercure à toutes les minutes.

0: Avouez, hein? Avouez que ça sent la mer, debout au travail avant le cadran, alors que l'on voit le soleil se lever sur la baie ou sur la mer et qu'on prépare les cages à homards.
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5: Voici maintenant vos informations. Microphone Yvon Duguay. Le premier ministre de la Nouvelle-Écosse, Tim Houston, assouplit sa position quant à l'implantation éventuelle de nouveaux centres de données dans sa province. Il estime que la situation a changé depuis l'époque où il trouvait prématuré d'envisager la question avant l'achèvement de grands projets énergétiques éoliens. Hier, il a changé son fusil d'épaule, soutenant que si ces centres doivent s'implanter dans la province, ils devraient contribuer à créer une demande et de nouvelles occasions d'investir. Les centres de données qui sont utilisés pour le stockage de technologies d'intelligence artificielle sont des installations gigantesques qui consomment une quantité immense d'électricité pour faire fonctionner et refroidir les serveurs informatiques. M. Houston se dit disposé à examiner les propositions qui protégeraient les ressources en eau, les contribuables et la souveraineté numérique des Canadiens. L'ancienne ministre de la Justice de la Nouvelle-Écosse critique son successeur, Scott Armstrong, d'avoir déposé une plainte à son égard pour une question qu'elle lui a posée comme députée. M. Armstrong a déposé cette plainte contre Becky Druhan au barreau de la Nouvelle-Écosse, qu'il a rejetée, jugeant qu'il ne devait pas s'immiscer dans les affaires de l'Assemblée législative. La question qu'elle a posée au ministre portait sur l'existence d'ingérence politique dans les enquêtes policières, sujet qu'elle n'aurait pas pu aborder sans avoir une connaissance préalable du sujet en raison de ses anciennes fonctions, selon M. Armstrong. M. Armstrong y a vu un manquement à ses obligations professionnelles. Mme Druhan se dit déçue qu'un ministre recourt à une plainte professionnelle pour s'en prendre à elle, alors qu'elle fait simplement son travail d'élu. Le ministère fédéral de l'Immigration compte surveiller les effets de sa décision de cesser d'accorder des dérogations pour le parrainage en vue de l'obtention de la résidence permanente pour certains réfugiés. La ministre de l'Immigration, Lena Diab, a dit hier que des réunions seraient organisées pour constater de potentielles conséquences et, le cas échéant, corriger le tir. La mesure qui a expiré n'a pas été renouvelée, permettait à certains réfugiés de parrainer des membres de leur famille pour la résidence permanente, même s'ils n'avaient pas été déclarés. Cette politique était utilisée pour parrainer des enfants et des partenaires LGBTQ+, des enfants qui seraient nés après le dépôt du dossier ou des enfants présumés décédés qui sont finalement vivants. La mesure aurait été abandonnée pour des problèmes potentiels d'intégrité, mais le ministère a refusé de préciser la nature de ces problèmes. La Société des alcools de la Nouvelle-Écosse affirme avoir vendu environ 90 % de ses stocks d'alcool américains. Le détaillant indique qu'il ne lui reste plus que pour environ 1,5 million de dollars de boissons alcoolisées en provenance des États-Unis. La société d'État avait cessé d'acheter des alcools américains en janvier 2025 et les avait retirés des rayons en mars de la même année en réponse à la guerre commerciale déclenchée par le président américain. Elle a commencé à écouler ses stocks existants d'une valeur de 14,8 millions de dollars en décembre. Les ministères et agences du gouvernement fédéral s'apprêtent à dépenser plus de 18 millions de dollars pour réaménager ou acquérir des locaux afin de permettre la présence plus régulière de leurs employés au bureau. Des milliers de fonctionnaires fédéraux ont adopté en juillet un nouvel horaire de travail les obligeant à être présents au bureau 4 jours par semaine. Chaque ministère estime un coût différent pour remplir ses exigences. D'autres indiquent n'avoir aucun coût. Mais le député néo-démocrate Heather McPherson voit là que le gouvernement n'avait manifestement pas mené les recherches nécessaires pour étayer son affirmation, selon laquelle le retour au bureau des employés serait avantageux sur le plan des finances. Les sports dans quelques instants. Au baseball, les Blue Jays de Toronto ont perdu les deux matchs les opposant hier aux Orioles de Baltimore par le même pointage de 4-2 les deux fois. Les Blue Jays sont maintenant éliminés des séries de fin de saison dans la Ligue américaine de baseball. Ancien propriétaire du Canadien de Montréal, George Gillett a rendu l'âme à l'âge de 87 ans, mardi. Le tricolore en a fait l'annonce hier. L'ancien homme d'affaires a été propriétaire de l'équipe entre 2001 et 2009. La cause de son décès n'a pas été dévoilée. Au tennis, la Canadienne Leila Annie Fernandez a battu l'Américaine Alicia Parks 6-4 et 6-3 à l'Omnium de Singapour hier, obtenant sa place en quart de finale. De ces carrières.
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0: Début de la deuxième heure de votre émission préférée de 7h à 9h le matin. J'espère, si vous êtes là, c'est votre choix et que vous avez donc du goût. Ce qu'on entend en arrière-scène musicale, c'est la version instrumentale de la chanson « Choosing Texas » d'Ella Langley, une Américaine qui vient d'Alabama, qui a pris tout le monde par surprise il y a 2 ans aux États-Unis. C'est devenu une très, très grande vedette. Et là, pas plus tard qu'hier, elle a battu le record de tous les temps aux États-Unis pour la chanson qui est demeurée en tête du grand palmarès nord-américain Billboard le plus de semaines consécutives. Ça fait 23 semaines que sa chanson « Choosing Texas » est en tête comme ça. Elle a battu Mariah Carey, qui détenait le record de 22 semaines avec une chanson de Noël. Alors là, elle est encore en première place. Si elle est encore en première place la semaine prochaine, ben, elle va ajouter au record. Et voilà. Donc, on est sur cette air-là, mais en version instrumentale, parce qu'elle chante pas dans la langue de Molière. L'ami est là. Mais je suis certain que vous avez croisé ça sur un réseau social quelconque. On l'entend partout. Mais vous êtes fidèle à votre radio en français, puis ça, on l'apprécie. Il y a des gens qui sont chanceux dans la vie, puis il y a des animaux qui sont chanceux, puis il y en a d'autres qui sont pas chanceux. Savez-vous que je suis tombé là-dessus par pur hasard? J'avais pas pensé à ça, mais on voit beaucoup de cormorants au Nouveau-Brunswick, par Nouvelle-Écosse. C'est un oiseau marin qu'on voit très, très souvent. La nature lui a joué un tour. Je sais pas, croyez-vous à la réincarnation, comme quoi on revient sur Terre pour expier des péchés et essayer de s'améliorer? Mais je sais pas qu'est-ce que le cormoran avait fait dans sa première vie. Mais c'est probablement, apparemment, le seul oiseau plongeur assez malchanceux pour avoir des plumes qui sont pas hydrofuges. Ce pauvre oiseau, il plonge constamment pour aller chercher sa nourriture et ses plumes ne sont pas hydrofuges. Ça me fait dire, moi, qu'il y a quelqu'un quelque part qui a décidé de lui faire expier ses péchés du passé. On peut se demander pourquoi tous les oiseaux aquatiques ont des plumes hydrofuges, mais pas lui. Bien sûr, il y a quelqu'un là, à la manufacture des oiseaux aquatiques qui l'a oublié, je crée bien. Ah, pensez qu'elle était finie, hein? Non, elle n'est pas finie. Je vous souhaite un bon début de deuxième heure. Puis on va parler, hein, parlant d'animaux, parlant de la Nouvelle-Écosse, puis du Nouveau-Brunswick. Les pêcheurs se plaignent qu'il y a tellement de phoques depuis quelques années, depuis qu'on ne peut plus le chasser, depuis que Brigitte Bardot s'est mêlée de ça. Et qu'est-ce que les phoques attirent? Ben d'abord, des pénuries de certains poissons. Et ils attirent les requins blancs aussi. Et ça aussi, au Nouveau-Brunswick, par Nouvelle-Écosse, c'est un gros sujet de conversation cet été. On va s'en parler un petit peu. On dort 15 minutes, hein? Le temps de vivre d'ici là. J'espère que vous êtes de belle humeur, vous avez le sourire aux lèvres, vous êtes dans la circulation, c'est moins facile, mais se choquer, ça ne donne rien. Bon début de journée, tout le monde!

0: Météo pour le Grand Havre, généralement ensoleillé aujourd'hui. Quelques nappes de brouillard ce matin. Le maximum est à 18 degrés. C'est une belle journée. Il y a quelques nuages ce soir et la nuit prochaine avec un minimum à 6 degrés. Demain, c'est nuageux 16. Et malheureusement, la fin de semaine s'annonce pluvieuse. Pluie intermittente samedi 17 et averse dimanche 15 degrés.
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Bon, dans l'entrée d'heure, je vous ai dit que je vous parlerais de phoques et de requins. Ben oui, c'est pas pour en faire un long exposé, mais j'ai appris ça cet été, puis là, je voulais partager l'information avec vous. D'abord, les pêcheurs, depuis quelques années, se plaignent qu'il y a beaucoup trop de phoques et les phoques mangent de la morue et d'autres poissons. Et là, ça fait qu'avec la surpêche, et pas forcément de nos pêcheurs régionaux, mais la surpêche en Atlantique, souvent avec des navires norvégiens, scandinaves. Ils ont bien les qualités, les Scandinaves, mais ils ont le défaut d'avoir de gros bateaux-usines qui raclent le fond de l'océan et qui ramassent tout ce qui vit là, et ça joue évidemment sur le poisson disponible. Alors, en plus, si maintenant on a un problème de phoque, depuis que Brigitte Bardot est allée se mêler de ça, là, de la tuerie des Blanchons, comme elle l'appelait sur les banquises des îles de la Madeleine. Depuis ce temps-là, ben, l'Europe boycotte les produits du phoque. Et comme les Américains n'ont pas l'intérêt, ben, l'industrie du phoque au Canada, pour ce qui est de la chasse et de la pêche, elle a foutu le camp. Il n'y en a plus ou pratiquement plus. Donc là, ce qui arrive, c'est que l'humain était un prédateur important pour les phoques. Comme il n'y a plus de chasse, les phoques prolifèrent. Et comme ils prolifèrent, ben, ils ont besoin de manger du poisson. Puis du poisson, on en a moins. Donc là, la présence des phoques paraît plus pour les pêcheurs régionaux parce qu'il y a moins de poissons disponibles, puis il y a plus de phoques pour venir en manger. Donc on a des pêches là, qui en arrachent, comme la morue, c'est le meilleur exemple. C'est difficile de pêcher la morue maintenant en Atlantique. Alors, où je m'en vais avec mon histoire, c'est que j'ai appris que l'endroit dans le monde sur la planète où il naît le plus de phoques, c'est en Nouvelle-Écosse. C'est à l'île de Sable. L'île de Sable, on est au large, très au large quand même, mais on est au large d'Halifax. Savez-vous combien il y a de phoques qui naissent en moyenne par année sur cette île-là? 400 000. Il y a 400 000 phoques. Ils ne survivent pas tous parce que les plus petits, là, la maman puis le papa, là, ils tiennent pas famille bien longtemps. Il faut que les petits se débrouillent assez rapidement pour se nourrir. Au bout d'un mois et demi, là, deux mois maximum, tu colleras pas à la maison puis tu te débrouilles toi-même. Donc, les jeunes phoques qui s'en vont à l'eau, ben parfois, ils savent pas encore très bien chasser puis parfois, ils sont victimes de prédateurs, dont les requins blancs qui, eux, viennent dans le coin en se disant « Hey, c'est là qu'il est le buffet ». Alors, il remonte de plus en plus dans notre secteur. L'eau se réchauffe un peu, ce qui rend la chose confortable, bien qu'un requin, ça peut autoréguler sa température, du moins les blancs. Ils peuvent évoluer entre 1 et 30 degrés, dans le fond. Mais vu que ça se réchauffe, c'est quand même plus confortable. Et là, il y a une surabondance de phoques, donc on voit des requins blancs. Et ça a été un gros, gros sujet de conversation en Atlantique cette année, parce qu'il y en a plus, apparemment. Il y en a plus parce que le cheptel avait baissé de 70 % en 50 ans, puis il commence à se refaire avec les lois de protection. Puis il y en a plus parce qu'ils viennent dans notre coin, parce qu'il y a surabondance de phoques. Donc, c'est facile d'aller se nourrir. Alors, tout ça pour dire que ça a été un gros, gros sujet de conversation. On va s'adapter comment? Parce que sur le continent, on n'a pas de problème d'adaptation. Mais, par exemple, pour ce qui est parfois de la pêche, mais surtout la plongée. Il y a eu une attaque la semaine passée, je n'ai parlé un peu à l'émission la semaine dernière, à Percé, en Gaspésie. Une attaque d'un requin blanc sur un plongeur. C'était vraiment un groupe de plongeurs très organisé qui plonge là chaque année. Et là, il y a un requin qui a attaqué, littéralement, qui a mordu et qui s'est sauvé très rapidement, pensant probablement que c'était un phoque, puis se rendant compte que ça n'en était pas un. Mais là, je vois dans les groupes, les chats là, des plongeurs en Atlantique et en Gaspésie, comment on va s'organiser? Est-ce que ça va jeter notre business par terre ou pas? Donc, il y a une acclimatation à faire. Mais donc, la production véritable de phoques en Atlantique, elle se fait un peu partout, mais la grosse, grosse production, ça part de l'île de Sable. Et là, ça se disperse, ces bêtes-là, éventuellement. Et il y a de ces phoques qui s'en vont au Nouveau-Brunswick, ça, c'est le premier voisin qui est visité. Sinon, à l'île du Prince-Édouard ou en Gaspésie, Côte-Nord, au Québec. Ben voilà. Et il y a quelques jours à peine, il y a un gros, gros requin, plus gros qu'un requin blanc, qui s'est promené au Grand Havre, à Halifax. Et là, ben, les médias ont tous repris ça. Un gros requin, plus gros que les requins blancs, en fait. C'est un requin pèlerin. Et ça, c'est vraiment pas dangereux pour un humain. Ça mange du plancton et des tout petits poissons, mais ça saisit, là. Tu te promènes au bord de l'eau, là. Puis là, tu vois ça,
tout d'un coup passé. C'est à peu près comme ça que ça s'est fait, d'ailleurs. Un gros requin. Tu vois la dorsale et tu vois la queue, l'autre bout. Ça saisit sur le coup. Mais c'est ça. Gros, mais pas dangereux. Gentil. C'était comme les dinosaures. Hein? Il y avait des dinosaures qui étaient agressifs, puis il y en a qui étaient herbivores. Ceux-là, ben, ils voulaient pas forcément bouffer les plus petites bêtes. Alors, en l'occurrence, là, c'est nous, les petites bêtes, quand on est dans l'eau. Voilà, donc tout ça pour vous dire qu'on a appris que l'endroit dans le monde où naissent le plus de phoques, ben, c'est dans notre coin de pays, puis c'est à l'île de Sable. En Nouvelle-Écosse, c'est pas bien loin du Nouveau-Brunswick. Je le sais, c'est fou apprendre des choses comme ça, puis c'est gratuit en plus. Hein?

Bon, ben c'est l'heure de notre capsule de sport. Avec tout ça, suivez le guide. Il y a du hockey à Miramichi ce soir à 19h. Notre équipe, les Timberwolves, reçoivent les Rapids, Grand Rapids. Alors, c'est ce soir, 19h, avant d'aller jouer sur la route en fin de semaine. C'est le seul match à domicile. On y va, là, ce soir. Ils ont l'air intéressants, en plus, cette année, les jeunes des Timberwolves. Alors, c'est à 19h ce soir. Sinon, ben on sera en fin de semaine, dimanche, à Amherst pour jouer contre les Ramblers. Au hockey junior majeur, c'est le début de la saison locale pour les Sea Dogs. Eux, c'est demain. Demain, on reçoit Moncton à 19h. Et on joue samedi à domicile aussi. C'est un week-end à la maison. On joue contre Cap-Breton, mais notez l'heure samedi. C'est à 16h. Ça, c'est chouette avec les enfants, par exemple. Le samedi à 16h, là, tout le monde peut y aller. Alors, demain soir, 19h contre Moncton et contre la forte équipe du Cap-Breton, samedi à 16h. Pour ce qui est des Moussèdes, eh bien, les Moussèdes sont sur la route. C'est à leur tour d'aller faire un tour à Saint-Jean-Terre-Neuve. Demain et samedi, ils vont jouer contre le Régiment. Donc, ils ne seront pas à la maison en fin de semaine. Il y a du soccer à la maison au Grand Havre, par exemple, en fin de semaine. Il y a les Wanderers chez les hommes qui jouent à 17h dimanche. Ils vont recevoir Ottawa. Ils ont une promo intéressante. Vous vous souvenez qu'hier, à cette heure-ci, je vous racontais que, bon, ben le soccer est en croissance au Canada, puis entre autres choses dans la région ici. Mais il faut savoir que ça joue au soccer, au Grand Havre, à Halifax particulièrement, depuis 1882. Une équipe qui s'appelait, je vous le donne en mille, les Wanderers. C'était pas dans une ligue comme aujourd'hui, c'était pas organisé comme ça. Mais ça joue au soccer depuis 1882 à Halifax. Et c'est pour ça que le club d'aujourd'hui s'appelle les Wanderers, pour rendre hommage aux fondateurs du soccer dans la région. Alors là, pour les trois matchs locaux qui restent, dont celui de dimanche, on peut s'acheter des billets à 18,82 $. Je trouve ça chouette. Plus tôt en après-midi, dimanche aussi, à domicile, les Tides, l'équipe féminine, joue contre les Roses de Montréal, la puissance de la Ligue, donc ça va être un gros match. Alors tout ça pour dire qu'il y a beaucoup de sports au niveau régional, que ce soit au hockey ou au soccer, dans toutes nos municipalités, finalement. Sauf à Fredericton, mais ça, c'est pas de ma faute. S'il y a plus de junior A, qu'il n'y a pas de junior majeur, même si les Sea Dogs vont jouer là de temps en temps, puis qu'il n'y a pas de club de soccer professionnel. Il y a un club universitaire de hockey, mais la saison n'est pas commencée. Bon, ben c'est la tournée de calendrier qu'on est ce soir à Miramichi pour la fin de semaine. Il est quasiment 8h30, mais tout ça, là, ça s'en vient, là. Si vous devez aller quelque part à 8h30, il vous reste quelques minutes.

0: Hier, par ailleurs, ou à peu près, là, j'ai parlé de salaire que les gens n'étaient pas capables de se mettre de côté. Et puis, je disais que les retraités qui n'avaient pas un patrimoine suffisant, bien que leur santé risquait d'être touchée. Vous vous souvenez, j'ai parlé de ça. C'était comme mon dossier hier, vers 8h20 puis 8h40. Là, on a plongé dans deux études qui avaient été révélées la veille et qui donnaient les détails de ça. Je lisais hier, justement, à quel point les pressions financières ont un impact sur les gens en général. La surconsommation, donc ce que ça coûte, là, ça finit par jouer sur la santé des gens. Et d'ailleurs, les médecins soignent de plus en plus les derniers fiscales.
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5: Les Alliances françaises du Canada vous proposent de vous retrouver en ligne pour célébrer la Journée européenne des langues le samedi 26 septembre à 17h. Ce Speak Dating pan-canadien est ouvert à tous les francophones et francophiles du Canada. Connectez-vous et parlez français. Tous les âges et niveaux de langue sont les bienvenus. Une fois inscrit sur le site Internet de l'Alliance française à Halifax, vous recevrez le lien de connexion à Microsoft Teams quelques jours avant la rencontre. Pour plus d'informations et pour vous inscrire, visitez afhalifax.ca et cliquez sur l'onglet « Événements ». Le Conseil communautaire du Grand Havre, en partenariat avec le Conseil de développement économique de la Nouvelle-Écosse et la Chambre de commerce francophone de Halifax, vous invite à l'événement « Dans ma ville 2026 » le samedi 26 septembre à 17h. L'événement aura lieu au Centre culturel La Chaloupe, au 3139 rue Oxford. Pour voir la programmation complète et pour vous inscrire, visitez eo-halifax.ca et cliquez sur l'onglet « Événements ». Vous êtes invité à vous joindre à une grande conférence à l'Université Sainte-Anne au campus de Halifax le jeudi 1er octobre à 15h. Le thème intitulé « L'intelligence artificielle entre crainte et enthousiasme excessif, le défi de l'adaptation » sera présenté par le conférencier Sid Ahmed Selwani, professeur à l'Université de Moncton. Rendez-vous au 5657 chemin Spring Garden pour lancer la discussion sur les tendances structurantes qui dessinent déjà notre avenir. Pour plus d'informations, visitez eo-halifax.ca et cliquez sur l'onglet « Événement.
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Je vous dis que je ne sais pas ce qui se passe, mais je pars sur des sujets pendant une demi-heure. Mais c'est un peu ça. Tantôt, je vous parlais des phoques et des requins. Hier, le premier ministre Mark Carney, l'ami de nos bases militaires, que ce soit ici au Nouveau-Brunswick ou encore en Nouvelle-Écosse, que ce soit pour l'infanterie, que ce soit pour les forces aériennes ou que ce soit pour notre marine, M. Carney, c'est l'ami de tout le monde dans ce groupe-là. Hier, il a annoncé 82 millions de dollars sur 5 ans qui seront ajoutés pour renforcer la surveillance des océans, tout en réaffirmant son soutien à la collaboration internationale. Ça se passait lors de l'Assemblée générale des Nations unies, pas plus tard qu'hier. Donc, il a annoncé ça, lui, 82 millions de dollars. Et là, on parle seulement de la surveillance des océans. Vous allez me dire, oui, mais en Arctique, on va surveiller les océans. Ça a quoi à voir avec nous, dans notre coin de pays? Ben, ça a tout à voir. Ça a vraiment tout à voir, parce que la principale base du côté atlantique, elle est à Halifax. Et puis, oui, il y a une base à Vancouver aussi. Mais sincèrement, là, celle de l'Atlantique est appelée à croître encore en volume de navires, de sous-marins éventuellement, parce que là, il y a la question d'acheter des sous-marins aussi, puis il va falloir les planter quelque part. Ils ne seront pas à Flin Flon au Manitoba, là, les sous-marins. Ils vont être basés à Halifax, puis ils vont être basés à Vancouver. Donc, et on sait qu'au niveau des investissements en armes et en force aussi, en force humaine, l'accroissement de l'enrôlement est demandé par M. Carney aussi, parce qu'il dit qu'on vit dans un monde qui change et qui ne sera plus jamais pareil. Et il y avait une vieille maxime qui disait, si tu veux la paix, prépare la guerre. C'est sûr que si t'es armé avec un manche de pelle puis un sac de cailloux, n'importe qui peut t'attaquer. Si t'es un peu plus costaud, ah ben là, par exemple, on va y songer peut-être deux fois. C'est ça sa logique. Et en même temps, ben, il essaie de relancer l'économie du pays. Ça a toujours été, c'est triste à dire, mais les guerres ou les armements ont toujours servi à enrichir les pays qui les produisaient. Pas ceux qui les subissaient, là, c'est pas la même affaire. Mais dans ce cas-ci, on va fabriquer beaucoup de ces navires-là ou des équipements de l'armée ou faire travailler des gens au Canada. Donc, c'est quand même positif. Alors, hier, il a annoncé ça pendant qu'il était à l'Assemblée des Nations unies. Puis, monsieur, le beau Donald, il continue de lancer des roches à Mark Carney en disant qu'il va mener le Canada à sa perte et qu'il laisse entrer des ressortissants de tous les pays sans vérifier quoi que ce soit. Puis, je me demande s'il y a encore des gens, à part ceux qui croient vraiment en Donald Trump, qui s'occupent de lui. J'ai l'impression qu'il y a de moins en moins de pays qu'il trouve crédible. Alors, toujours est-il que 82 millions de dollars, c'est ça l'investissement pour s'engager à surveiller nos océans, d'autant que le Canada, c'est un pays à trois océans.

Oh oh! La belle Lisa a annoncé sa tournée 2027-2028. Lisa Leblanc qui frétillait d'envie, c'est ce qu'elle disait. Elle dit, j'avais la patte qui shakait depuis un bout. Puis laissez-moi vous dire que je suis trop excité de vous retrouver, les chums. Ça, je viens de vous lire le texte de Lisa, là. C'est textuellement ce qu'elle a écrit. Ça repart! Alors voilà, Lisa Leblanc avec son nouvel album Patchwork, c'est sa tournée. Elle va commencer cette tournée-là au mois de février. Elle s'en va dans plusieurs municipalités du Québec. Là, je ne vais pas toutes vous les nommer parce qu'il y a ça, là, c'est au Québec. Puis après ça, elle part pour l'Europe. Au mois de mai, elle sera à Manchester, en Angleterre. Elle sera à Londres. Elle va aller à Paris également. Mais c'est rapide. C'est un week-end. C'est 3 dates consécutives au mois de mai où elle s'en va faire un tour en Europe. Et puis après ça, bien, elle revient, puis elle va aller en Ontario et tout ça. Est-ce qu'elle vient dans notre coin de pays? Ben, pas vraiment tout de suite, en tous les cas. Parce que il y a 3 dates au Nouveau-Brunswick et c'est quelque part en octobre à Edmundston, à Moncton, puis à Rogersville. Ça, c'est incontournable pour elle. Après ça, elle repart à nouveau et jusqu'en 2028, je ne vois pas d'autres dates pour ce qui est de la Nouvelle-Écosse ou du Nouveau-Brunswick. Par contre, c'est pas mur à mur encore. Je vois qu'il y a des places pour placer une tournée. Alors ça, ce sont, je vais dire, les dates préliminaires. C'est quand même un tableau assez bien. C'est bien garni, là. Je compte ça très rapidement. Il y a bon 30-35 dates là-dedans. À partir de février, le 5 février 2027. Et puis là, les dates qu'elle a données, c'est jusqu'au 12 février à Québec. Donc, moi, je suis convaincu qu'il y a autre chose parce qu'elle a écrit dans le bas « Plus de dates à venir ». Alors, je pense qu'on va la voir en saison prochaine, probablement sur notre territoire. Lisa Leblanc, qui revient avec un disque un peu plus folk-folk-pop, Patchwork. Et après une réunion avec moi-même, nous avons décidé dans un commun accord, ça s'est fait dans une grande unité de pensée, de vous présenter Lisa Leblanc en musique.

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4: Voici maintenant vos informations. Microphone Yvon Duguay. Le premier ministre de la Nouvelle-Écosse, Tim Houston, assouplit sa position quant à l'implantation éventuelle de nouveaux centres de données dans sa province. Il estime que la situation a changé depuis l'époque où il trouvait prématuré d'envisager la question avant l'achèvement de grands projets énergétiques éoliens. Hier, il a changé son fusil d'épaule, soutenant que si ces centres doivent s'implanter dans la province, ils devraient contribuer à créer une demande et de nouvelles occasions d'investir. Les centres de données qui sont utilisés pour le stockage de technologies d'intelligence artificielle sont des installations gigantesques qui consomment une quantité immense d'électricité pour faire fonctionner et refroidir les serveurs informatiques. M. Houston se dit disposé à examiner les propositions qui protégeraient les ressources en eau, les contribuables et la souveraineté numérique des Canadiens. L'ancienne ministre de la Justice de la Nouvelle-Écosse critique son successeur, Scott Armstrong, d'avoir déposé une plainte à son égard pour une question qu'elle lui a posée comme députée. M. Armstrong a déposé cette plainte contre Becky Druhan au barreau de la Nouvelle-Écosse, qu'il a rejetée, jugeant qu'il ne devait pas s'immiscer dans les affaires de l'Assemblée législative. La question qu'elle a posée au ministre portait sur l'existence d'ingérence politique dans les enquêtes policières, sujet qu'elle n'aurait pas pu aborder sans avoir une connaissance préalable du sujet en raison de ses anciennes fonctions, selon M. Armstrong. M. Armstrong y a vu un manquement à ses obligations professionnelles. Mme Druhan se dit déçue qu'un ministre recourt à une plainte professionnelle pour s'en prendre à elle, alors qu'elle fait simplement son travail d'élu. Le ministère fédéral de l'Immigration compte surveiller les effets de sa décision de cesser d'accorder des dérogations pour le parrainage en vue de l'obtention de la résidence permanente pour certains réfugiés. La ministre de l'Immigration, Lena Diab, a dit hier que des réunions seraient organisées pour constater de potentielles conséquences et, le cas échéant, corriger le tir. La mesure qui a expiré n'a pas été renouvelée, permettait à certains réfugiés de parrainer des membres de leur famille pour la résidence permanente, même s'ils n'avaient pas été déclarés. Cette politique était utilisée pour parrainer des enfants et des partenaires LGBTQ+, des enfants qui seraient nés après le dépôt du dossier ou des enfants présumés décédés qui sont finalement vivants. La mesure aurait été abandonnée pour des problèmes potentiels d'intégrité, mais le ministère a refusé de préciser la nature de ces problèmes. La Société des alcools de la Nouvelle-Écosse affirme avoir vendu environ 90 % de ses stocks d'alcool américains. Le détaillant indique qu'il ne lui reste plus que pour environ 1,5 million de dollars de boissons alcoolisées en provenance des États-Unis. La Société d'État avait cessé d'acheter des alcools américains en janvier 2025 et les avait retirés des rayons en mars de la même année en réponse à la guerre commerciale déclenchée par le président américain. Elle a commencé à écouler ses stocks existants d'une valeur de 14,8 millions de dollars en décembre. Les ministères et agences du gouvernement fédéral s'apprêtent à dépenser plus de 18 millions de dollars pour réaménager ou acquérir des locaux afin de permettre la présence plus régulière de leurs employés au bureau. Des milliers de fonctionnaires fédéraux ont adopté en juillet un nouvel horaire de travail les obligeant à être présents au bureau 4 jours par semaine. Chaque ministère estime un coût différent pour remplir ses exigences. D'autres indiquent n'avoir aucun coût. Mais le député néo-démocrate Heather McPherson voit là que le gouvernement n'avait manifestement pas mené les recherches nécessaires pour étayer son affirmation, selon laquelle le retour au bureau des employés serait avantageux sur le plan des finances. Les sports dans quelques instants. Au baseball, les Blue Jays de Toronto ont perdu les deux matchs les opposant hier aux Orioles de Baltimore par le même pointage de 4-2 les deux fois. Les Blue Jays sont maintenant éliminés des séries de fin de saison dans la Ligue américaine de baseball. Ancien propriétaire du Canadien de Montréal, George Gillett a rendu l'âme à l'âge de 87 ans mardi. Le tricolore en a fait l'annonce hier. L'ancien homme d'affaires a été propriétaire de l'équipe entre 2001 et 2009. La cause de son décès n'a pas été dévoilée. Au tennis, la Canadienne Leila Annie Fernandez a battu l'Américaine Alicia Parks 6-4 et 6-3 à l'Omnium de Singapour hier, obtenant sa place en quart de finale. De ces cas héros.
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1: Météo pour le Grand Havre, généralement ensoleillé aujourd'hui. Quelques nappes de brouillard ce matin. Le maximum est à 18 degrés. C'est une belle journée. Il y a quelques nuages ce soir et la nuit prochaine avec un minimum à 6 degrés. Demain, c'est nuageux 16. Et malheureusement, la fin de semaine s'annonce pluvieuse. Pluie intermittente samedi 17 et averse dimanche 15 degrés.
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4: L'Alliance française à Halifax et la Bibliothèque centrale d'Halifax vous invitent à venir parler français dans une atmosphère conviviale et bienveillante. Le Speak Dating est une activité ouverte à toutes et à tous pour rencontrer du monde et pratiquer son français. Tous les âges et les niveaux de langue sont les bienvenus. Rendez-vous à la Bibliothèque centrale d'Halifax au 5440 chemin Spring Garden le dimanche 4 octobre à 12h30. Pour plus d'informations et pour vous inscrire, visitez afhalifax.ca et cliquez sur l'onglet « Événements ». L'équipe de l'Alliance française à Halifax vous attend tous les mercredis midi pour une marche au cœur du charmant quartier de l'Hydrostone. Profitez de cette belle balade pour réfléchir et échanger en français avec d'autres francophones dans une atmosphère détendue et bienveillante. Toutes les 7 minutes, pendant une trentaine de minutes, vous parlerez avec une personne différente. Rendez-vous le mercredi 2, 9, 16, 23 et 30 septembre, ainsi que le mercredi 7, 14, 21 et 28 octobre à 12h15 au 5509 rue Young. Pour plus d'informations et pour vous inscrire, visitez afhalifax.ca sous la rubrique « Événements ». Le Conseil de développement économique de la Nouvelle-Écosse vous invite à une discussion afin d'entendre vos idées, vos besoins et vos priorités. Ensemble, réfléchissons aux priorités économiques qui façonneront les prochaines années et aux actions qui permettront de renforcer notre région. Rendez-vous le lundi 5 octobre à 12h au John W. Lindsay YMCA au 5640 rue Sackville. Pour plus d'informations, composez le 902-422-2752.
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3: Bonjour chers auditeurs et chères auditrices, bienvenue en compagnie des Joyeuses Traveleuses. Cette semaine, Monique Sénéchal et moi-même, Cathy Véro, nous allons aborder la continuité, si on veut, de la chronique sur les tours organisés ou tours guidés. La semaine passée, Monique, on pourrait peut-être commencer avec un bref, une espèce de résumé de qu'est-ce qu'on a parlé de la semaine passée, si tu veux bien, pour nous remettre en contexte.
4: Oui, oui, ben on a défini un peu ce qu'étaient les tours organisés, qui comprennent le transport, l'hébergement, les activités, certains repas, d'autres des vols, et puis ça s'adresse à tous les voyageurs. C'est pour éviter le stress dans l'organisation. On visite des destinations différentes. Il y en a que c'est pour la première fois, donc on veut en apprendre le plus possible. Et aussi, encore, il y a des personnes qui préfèrent voyager en groupe, que ce soit des petits ou des plus grands groupes. Donc, c'est un peu ça. Puis, on va continuer avec un segment sur les points à considérer.
3: Oui, mais cette semaine, c'est ça. On va continuer de la chronique. Puis je pense qu'avec les deux prochains segments, on va vraiment faire ça va bien conclure avec, la chronique comme telle. Puis je pense qu'avec ça, on aura vraiment fait un bon survol. Puis ça va peut-être aussi faire penser aux voyageurs. Hein, ça serait peut-être le temps d'essayer de quoi d'autre. De sortir des sentiers battus, là, des tout inclus, puis des petites croisières. Puis c'est une question d'âge aussi. Des fois, tu veux passer à d'autres choses.
4: Oui, aussi. Ouais. Oui, vivre des aventures.
3: C'est ça, je suis d'accord avec toi. Donc, le segment 4, c'est les points à considérer. Donc, moi, j'aimerais qu'on aborderait ça un petit peu comme pour éliminer les mythes. Parce qu'il y a beaucoup de mythes entourant les tours organisés, les tours guidés. Parle-moi de la flexibilité. Tu sais, le mythe qui dit que les tours organisés, c'est tout organisé de A à Z. Tu fais visiter des églises, puis des musées, puis tu n'as pas le temps de rien faire. Parle-moi un petit peu de ce mythe-là.
4: Non, justement, la plupart du temps, dépendant des compagnies, tu as plus ou moins de longueur, de période de temps libre. Et puis, la plupart du temps, en soirée, c'est libre. En fin d'après-midi, les gens sont libérés s'ils le veulent. Ils peuvent profiter de leur propre temps, de voir autre chose qu'une visite guidée. Il y en a qui aiment découvrir aussi par eux-mêmes. Il y a de la flexibilité.
3: Oui, puis il y a certaines, pour des croisières, mais il y a certains tours organisés aussi où tu as des pleines journées entières aussi à ta guise que tu peux aller explorer, visiter les choses que toi tu veux faire, aller t'asseoir dans un café toute la journée si tu veux, voir les choses qui t'attirent toi, puis un petit peu relaxer.
4: Oui.
3: Tu sais, en profiter pour relaxer un petit peu.
4: Absolument, absolument. Il faut savoir choisir quelles sont nos attentes.
3: Et oui, oui, c'est tout à fait. Puis, il y a aussi des nouveaux tours. Certaines compagnies ils ont même sorti ça. C'est quand même assez récent. Des tours indépendants qu'ils appellent. Donc, en fait, qu'est-ce que ça fait? C'est que ça t'amène à certains endroits. Donc, tu as les hôtels et le transport d'inclus. Mais un coup rendu sur place, ils vont te suggérer des choses à voir, mais tu vas à ta guise.
4: Oui.
3: C'est toi qui décides qu'est-ce que tu vas faire de tes journées là.
4: Oui, absolument.
3: Et ça, j'aime ça.
4: Oui.
3: Je trouve que ça peut aller rattraper beaucoup une jeune, tu sais, les plus jeunes qui veulent faire des tours sans être toujours assis dans un autobus puis aller voir des choses qu'ils veulent pas nécessairement voir aussi là.
4: Oui, absolument.
3: Oui. Oui. Puis un autre mythe, est-ce que c'est vrai que les tours organisés ou les tours guidés sont plus chers que les autres façons de voyager, par exemple?
4: Pas nécessairement. Pas nécessairement. Ça dépend combien de jours, ça dépend de la destination, ça dépend de l'entreprise qui l'organise aussi. Et puis il y a différents... Il y en a pour tous les moyens. On peut aller de moins dispendieux à quelque chose de personnalisé, très dispendieux.
3: Oui, puis il faut prendre en considération aussi le fait que choisir les hôtels. Hein, si c'est un tour organisé c'est les 5 étoiles et plus, c'est sûr que le prix va être en conséquence. Là.
4: Absolument.
3: Ouais, c'est comme une logique en fin de compte. Parle-moi du rythme imposé.
4: La plupart du temps, par exemple, à cause, surtout dans les régions, on visite dans les régions chaudes, les tours plus exigeants pointent le matin, quand il fait un peu moins chaud. Ça fait qu'il y a un petit peu ce rythme-là, il faut être prêt peut-être à se lever tôt le matin.
3: Ben oui, puis ça, c'est correct, hein, parce que... Tu veux, c'est pas faire la grasse matinée quand tu veux faire des tours organisés, c'est sûr, parce que tu veux en profiter le plus possible, puis revenir chez vous, puis que t'as pas dépensé tes journées à dormir ou à rien faire.
4: Oui.
3: Donc, c'est important, mais je pense aussi qu'il y a une certaine flexibilité que si, je sais pas, une journée, tu files pas vraiment pour aller visiter une certaine église, par exemple, ou un musée, bien, t'es pas obligé de suivre, là. Tu sais, tu vas les rattraper au point où ce que eux autres seront rendus à 3 heures, mais...
4: Ça dépend. S'ils sont rendus à 100 km plus loin pour la prochaine destination.
3: Non, ça, c'est sûr. Non, je parle pas d'un transport en autobus, là. Je parle, si tu es dans la ville même pour une journée, là.
4: Oui.
3: Je pense qu'il faut quand même être raisonnable. Ils forceraient pas quand même pas le monde. Tu sais, une journée que tu files pas bien, là, vraiment.
4: Non.
3: Donc, ça, c'est. Ça, je voulais vraiment aborder ça, les mythes, parce que c'est important qu'on en parle, parce que ça a beaucoup évolué, les tours guidés, les tours organisés. Donc, c'est important qu'on aborde ce sujet-là, Monique, puis je suis fière qu'on le fait. Le dernier segment, puis ça, je pense qu'on va prendre le temps de bien le faire, parce que là, ça, on rentre beaucoup plus dans les détails. On va aller avec les tendances actuelles. Donc, les types de tours organisés. Donc, on va commencer avec le premier qui me vient à l'idée, un tour organisé culturel.
4: Oui, culturel, ça implique les visites de sites historiques, comme à Rome, Athènes, la ville de Québec, les musées, les monuments, les sites de l'UNESCO. Puis, il y en a qui sont spécialisés aussi, ça dépendant de qu'est-ce qu'on choisit, qui vont... faire un focus, disons, sur vraiment les plus historiques comme l'ancienne Athènes.
3: Les ruines et tout ça. Là.
4: Oui. Mm-hmm.
3: Oui. Oui, c'est bien. Puis ça, c'est vraiment recherché aussi énormément. Un autre point, un autre type de tour organisé, c'est les tours d'aventure. Celle-là m'intrigue un petit peu. Parle-moi des tours d'aventure.
4: Hein. Bien, on a parlé un petit peu tantôt de safari en Afrique, où ce que tu voyages vraiment dans les... à travers la jungle.
3: Oui, puis en passant, on a une collègue qui organise un tour en Afrique du Sud.
4: Ah oui,
3: je pense que ça tombe bien dans le sujet.
4: Oui,
3: ça a l'air vraiment intéressant.
4: Il y a aussi le Machu Picchu qui est très populaire. Maintenant, il y a plusieurs compagnies qui se dirigent vers là, qui vont organiser. Puis ça, c'est plus exigeant. Ce genre de tours sont un petit peu plus exigeants physiquement aussi. Les explorations en Islande.
3: Oh, le fameux
4: ça,
3: Islande,
4: oui. Oui, de toute beauté. Puis aussi, il y en a qui sont plus sportifs. Les randonnées, kayak, les activités kayak, ski, expéditions en nature. Il y en a qui font du vélo aussi.
3: Oui, je partais justement pour dire ça. Il y en a
4: vélo.
3: Qui spécialisent dans les tours de vélo, puis je trouve ça formidable parce que le vélo a pris beaucoup d'ampleur les dernières années. C'est vraiment bon.
4: Oui. Ensuite, on a déjà parlé des tours gastronomiques.
3: Oui, la gastronomie, oui, ça, c'est un type de tour organisé qui devient de plus en plus populaire, dépendant des régions aussi.
4: Oui.
3: Comme je sais que toi, tu n'as un d'organisé en Sicile, on en a mentionné un petit peu dans la première partie de notre chronique.
4: Puis c'est pour un petit groupe entre 12 et 18 personnes.
3: Oh, bien, c'est formidable, ça.
4: Oui.
3: Fait que là, tu as le temps vraiment de développer une amitié avec les gens qui sont là, si tu les connais pas. Ça
4: oui.
3: pourrait être un groupe d'amis que tu connais déjà aussi. Puis là, tu visites plein. C'est tout relié à la nourriture
4: oui,
3: ou au vin. Hein?
4: La Sicile, on l'explore moins que la Toscane. Donc, la région de la Toscane, on connaît beaucoup, mais la Sicile, moins.
3: Oui.
4: Donc, c'est un autre point de vue.
3: Oui, non, c'est vraiment bien. Puis là, on parle des tours aussi, que des fois, c'est des petites croisières organisées, mais j'aimerais pas qu'on en parlerait trop longtemps parce que les croisières, c'est un sujet en soi.
4: En soi, oui.
3: Fait que, juste mentionner, par exemple, que pendant, comme à l'intérieur, c'est inclus des fois dans un tour
4: de quelques jours de croisière.
3: Oui, c'est ça, dépendant de la région où est-ce que tu es, ou est-ce que, je sais pas, par exemple, tu es au Portugal à Porto, peut-être que le tour va t'offrir une petite randonnée sur l'eau, sur la rivière Douro, par exemple.
4: Oui, mais c'est certain que si on fait les îles grecques, on n'a pas le choix de passer
3: très bon
4: sur
3: point.
4: L'eau.
3: Oui, très bon point. Fait que ça, c'est un très bel exemple. Oui. Exactement. Un autre type, les tours familiaux. Puis ça m'intéresse parce que je pense que ça, on pourrait aller rechercher beaucoup de gens avec ça. C'est quoi des tours familiaux? Qu'est-ce que tu peux faire durant un tour familial?
4: Bien, il y a des activités éducatives qui sont en même temps amusantes. Ça peut être au niveau de la science, au niveau des découvertes. Tu as aussi des fois plus de flexibilité à cause que, dépendant de l'âge des enfants, tu as des horaires plus flexibles. Et tu as de l'hébergement aussi qui est plus adapté avec des enfants. Puis, c'est comme une école de la vie où ce que les enfants vont retenir beaucoup plus de cette expérience-là que être dans une salle de classe ou dans un manuel ou même sur Internet.
3: Oui, tout à fait.
4: Parce qu'ils ont les mains à la pâte, qu'on appelle.
3: Oui, tout à fait. My God, oui, c'est bien. Puis, pour terminer cette semaine, parce qu'on a déjà atteint nos minutes, je te dis, le temps passe rapidement en bonne compagnie, Monique.
4: Oui.
3: J'aimerais qu'on termine avec le type de tour bien-être, axé sur la détente et tout ça. As-tu des exemples à nous donner, par exemple, de tour?
4: Moi, j'en ai pas fait, là, mais t'as des tours où ce qu'ils vont vraiment ancrer sur le yoga, la méditation, les traitements de spa en nature, vraiment la méthode de relaxation, même l'alimentation est prise en considération, des choses vraiment, des trucs pour relaxer.
3: Donc, c'est vraiment aller chercher un marché vraiment particulier pour certains, pour plusieurs besoins, en fin de compte.
4: Oui.
3: Bien, vraiment, notre chronique est terminée pour cette semaine, Monique. Merci tellement pour le sujet des tours guidés et organisés parce qu'on a brisé des mythes, on a été un petit peu plus en détail. Je pense que ça donne un petit peu l'eau à la bouche, là. Ça va peut-être bien attirer, changer les perspectives aussi des auditeurs et auditrices quand ça vient de choisir ou de planifier un voyage.
4: Ben oui, ça permet d'avoir des choix.
3: Exactement.
4: Plus de choix.
3: Exactement. Ben encore une fois, merci beaucoup, Monique, de ta présence. Puis, on se revoit bientôt avec une autre chronique avec les Joyeuses Traveleuses.
4: À bientôt.
2: Nous espérons que votre vol s'est bien passé.
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4: Le vendredi 23 octobre à 19h30, rejoignez-nous pour l'ouverture de la 15e édition du FrancoFest pour une soirée en musique avec le groupe acadien au son blues, rock et folk, les Blue Charms, et le groupe trad québécois, le Diable à 5. Rendez-vous à la Chaloupe au 3151 rue Oxford. Pour plus d'informations et pour acheter des billets, visitez eo-halifax.ca et cliquez sur l'onglet « Événements ». Rejoignez le FrancoFest le vendredi 30 octobre dès 19h30 pour un spectacle intime avec la légende musicale louisianaise Zachary Richard à la salle Georges Cottreau à l'école du Carrefour à Dartmouth au 201C avenue du Portage. Pour plus d'informations et pour acheter des billets, visitez eo-halifax.ca et cliquez sur l'onglet « Événements ». Les Alliances françaises du Canada vous proposent de vous retrouver en ligne pour célébrer la Journée européenne des langues le samedi 26 septembre à 17h. Ce Speak Dating pan-canadien est ouvert à tous les francophones et francophiles du Canada. Connectez-vous et parlez français. Tous les âges et niveaux de langue sont les bienvenus. Une fois inscrit sur le site Internet de l'Alliance française à Halifax, vous recevrez le lien de connexion à Microsoft Teams quelques jours avant la rencontre. Pour plus d'informations et pour vous inscrire, visitez afhalifax.ca et cliquez sur l'onglet « Événements ».
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1: C'est une nouvelle saison qui démarre et on vous propose, vous le savez maintenant, des chroniques santé et bien-être avec une invitée spéciale, Christine Dionne. Bonjour Christine.
2: Allô Mélodie.
1: Christine, tu es thérapeute, enfin plutôt travailleuse sociale, sociale en santé mentale, pas juste thérapeute. Tu travailles donc à Fredericton, mais aussi partout dans la province du NB, vu que tu fais des consultations en ligne.
2: Oui.
1: Mais on parle là, ce mois-ci, de la rentrée, du retour sur les bancs de l'école, du stress aussi. Le stress était notre premier sujet. Là, aujourd'hui, on va plutôt parler de la routine. Et je me disais, tiens, Christine, quelle était ta routine, toi, quand tu étais à l'école? Est-ce que tu peux nous donner un exemple?
2: Oui, on a parlé un petit peu comment que j'étais un petit peu désorganisée à mon enfance, pas à mon adolescence, mais encore dans ma vie d'adulte. Mais vraiment, la routine, pour moi, c'était vraiment important, juste parce que j'étais tellement... C'est partout. Fait que vraiment, le matin, tu sais, j'avais mon alarme. J'étais vraiment difficile à me lever. Mais une fois levée, c'était go, go, go, là. Fallait que j'aie mon linge déjà préparé la soirée d'avant. Fait que ça me prenait pas beaucoup de temps. Ça diminuait mon stress. Tu sais, je déjeunais, c'était vite fait. On s'habillait, puis on sortait, là. So, tu sais, j'avais-tu une routine? Oui, mais c'était vite fait. Mais vraiment, moi, la routine, ça venait vraiment important quand ça venait au sport. C'est, il fallait que j'aie une routine par rapport à savoir quand est-ce que je jouais mes sports, que je faisais mes activités, puis d'avoir, tu sais, mes sacs de préparer. Si je jouais après l'école, j'avais des collations de préparer. Puis, tu sais, d'avoir ma petite routine pour être prête aussi, là, pour mes activités. Là. Puis le soir, c'est sûr, j'avais une routine, mais le sommeil, c'est pas évident.
1: Je sais. Toi... Ouais. Vraiment, la clé, c'était de préparer les choses avant.
2: Oui, très important. Très important.
1: Tu disais que la routine était importante. Pourquoi est-ce si important?
2: Ben, tu sais, Mélodie, après 2 mois que l'horaire peut être flexible, il y a des gens qui sont plus flexibles que d'autres pendant l'été. Tu sais, des activités, il y a des fêtes, etc. Fait que la routine est juste tellement différente que quand on est à l'école. Fait que de reprendre la routine, je pense que c'est vraiment important. Pas juste pour les enfants, pour les ados, mais aussi pour les parents. So aujourd'hui, c'est pour ça que je pense que ça va être important de parler de cette routine-là, puis pourquoi que c'est important pour notre bien-être, là, surtout pendant la rentrée scolaire.
1: Oui, et... Quand moi j'étais à l'école, malheureusement, j'avais du mal à dormir la nuit. Donc je faisais ce qu'il ne fallait pas faire. Ça veut dire que je ne dormais pas la nuit parce que je n'y arrivais pas.
2: Ouais.
1: Je regardais la télé, je sais, c'est pas bien. Et je dormais quand je rentrais des cours parce qu'il fallait bien que je dors à un moment. Ou parfois, très souvent d'ailleurs, on dort quand le réveil sonne. Quand ça sonne à 7 heures, t'as envie de
2: là,
1: dormir.
2: Là, tu veux dormir, oui.
1: Donc, parfois, j'avoue maintenant, parfois, je restais au lit quand il fallait que je me lève pour aller en cours.
2: C'est important de savoir.
1: Mais oui, on parle de la routine. On dit que la routine est importante, évidemment. Ça permet de retrouver des repères, faciliter aussi la transition entre les vacances et la rentrée. La rentrée, on l'a vu déjà aussi dans le premier épisode. La rentrée est stressante.
2: Oui, on a parlé de plusieurs choses qui font faire l'entrée scolaire stressante. T'sais, on a parlé des nouveaux scolaires, on a parlé des nouveaux enseignants, la nouvelle horaire, le retour aux devoirs.
1: Oui, les devoirs de retour.
2: Se lever plus tôt, avoir moins de temps libre. T'sais, c'est le fun, l'été, tu sais, les parents, les ados puis les enfants, on a le plus de temps libre, on fait nos activités, puis avec l'école, on dirait qu'on manque de temps. Fait que c'est un gros changement, là. Ça, je pense vraiment que la routine, c'est un point de support.
1: Oui, ça nous aide à avoir une ligne directrice. Mais parfois, je pense que la routine, ou peut-être pas la routine, mais comme avoir, tu sais, comme une checklist ou une to-do list, ça peut être bien, mais ça peut aussi être stressant parce que, surtout quand la liste est interminable, tu dis, tiens, j'ai ça, c'est trop.
2: Ouais.
1: Donc, c'est aussi comme stressant.
2: Oui, non, faut avoir une routine. Puis, c'est un visuel, quelque chose qui est réalistique pour chaque famille, là, c'est sûr. Puis, tu sais, ça peut être bénéfique, la routine, pour les enfants et les adolescents. T'sais. Surtout à cet âge-là, on recherche la prévisibilité, on recherche à réduire notre stress, on recherche à bien dormir, quelque chose qu'on a bien de la misère avec. Mais tu sais, c'était des choses que la routine peut nous aider avec. On veut savoir, tu sais, qu'est-ce qui va arriver puis comment qu'on peut s'adapter aux changements là, qui peut favoriser au bien-être, que ce soit le sommeil, le stress, l'autonomie, si on veut favoriser l'autonomie au bon âge aussi.
1: Donc, le fait de savoir ce qui s'en vient, le fait d'avoir une routine, fait qu'on n'a pas besoin de toujours s'adapter.
2: Puis en tant que parent, toujours se répéter. C'est quand on a une routine, on sait qu'est-ce qu'on a à faire. Fait que les ados, les enfants, tu sais, on s'attend d'eux autres qui peuvent se préparer, qui peuvent faire leur routine, qui peuvent suivre les étapes. Mais c'est certain, tu sais, pour commencer, qu'on peut les accompagner à travers de cette routine-là. Là, c'est super important.
1: Pour la rentrée, il y a donc des notions importante. On parle quand même du matin et de se lever tôt. On parle du soir, évidemment, de se coucher tôt aussi. Quels sont ces points?
2: Ouais. Non, moi, je trouve tout le temps, quand on parle de la routine, c'est vraiment important d'avoir une routine du matin, la routine du soir. Mais les gens oublient la routine de l'autre temps libre qu'on a, c'est après l'école, après le travail pour les adultes. Il y a beaucoup de temps libre, puis on va essayer de garder une routine, une structure, une prévisibilité pour ces gens-là. Fait que la routine du matin, tu sais, ça peut être dépendamment de votre famille, puis le fonctionnement, puis le nombre d'enfants que vous avez, mais tu sais, se lever, s'habiller, déjeuner, brosser les dents, faire notre sac à dos. Mais aussi de, tu sais, un conseil, moi, j'aime donner, c'est préparer les choses la veille. Super important. Ça fonctionnait pour moi, ça a fonctionné pour, tu sais, des gens que j'ai travaillé avec, des familles que j'ai travaillé avec. Fait préparer les choses la soirée d'avant, la veille d'avant, moi, je trouve que ça marche super, que ça soit, tu sais, le déjeuner, le dîner, les vêtements, tu sais, sortir la brosse à dents, la porte attend le soir d'avant. T'sais, c'est tous des petits trucs qu'on peut utiliser pour faciliter le matin. Puis ça peut diminuer le nombre de décisions qu'on a à prendre à 7 heures le matin. Parce que moi, je ne sais pas pour toi, mais moi, j'aime pas ça prendre des décisions de bonne heure. Fait que quand c'est fait, c'est fait.
1: Moi, j'ai tendance... Alors, je sais ce que je dois faire le matin. Évidemment, tu te lèves, il faut que tu prennes ton petit déjeuner, tu t'habilles, etc. Mais comme j'arrive encore à tourner en rond chez moi, alors que je sais ce que je dois faire.
2: Ouais.
1: Et je suis là, je suis entre... OK, il faut que j'aille m'habiller. OK, il faut que j'aille comme mettre mon lunch dans mon sac.
2: Je vais te faire un visuel. Non, c'est certain, comme la routine du matin, c'est super important, mais si on sort de la routine du soir, tu sais, c'est encore important juste pour la même raison, right? La structure. Ça peut varier dépendamment encore de la famille, le nombre d'enfants, les activités après l'école. Mais tu sais, avoir un temps de souper, un temps de devoir, un temps libre, c'est quoi qu'on va faire pendant le temps libre? Tu sais, d'avoir une organisation de ce côté-là, puis c'est certain qu'avoir cette structure-là peut améliorer le sommeil, avoir une routine pour diminuer le stress avant le coucher, pour se calmer, que ça soit le bain, faire une lecture, faire une activité calmante. Parce que c'est certain, le bien-être, le sommeil prend une place importante dans le bien-être. Fait que c'est super important. Puis quand on a un bien-être en santé, quand on a un bon bien-être, on a plus une bonne chance de réussir à l'école. Fait que super important.
1: Et on dit souvent aussi, on entend, ne pas être, tu sais, sur nos écrans le soir. Parce que la lumière des écrans fait qu'on reste éveillé.
2: Ben oui, ça diminue la mélatonine.
1: Donc, on n'utilise pas d'écran. Si vous voulez comme lire un livre, vous lisez un livre sur papier et pas comme... Enfin, certains, parfois, sur les liseuses, on peut avoir comme...
2: Ça diminue la lighting, ouais.
1: On peut, mais préférez quand même... comme les livres papier. En même temps, est-ce qu'il y a beaucoup de jeunes qui lisent le soir?
2: Est-ce qu'il y a plein de gens qui lisent? Moi, je ne lis pas.
1: Mais je suis fascinée par les gens qui lisent.
2: Oui,
1: et qui...
2: moi aussi.
1: Les gens, tu sais, qui lisent, je ne sais pas, 20 livres par année, 30 livres, 50, même plus. Comment vous faites pour les terminer?
2: Je ne sais pas. Puis, c'est des gens qui savent qu'est-ce qui arrive dans quel chapitre du livre.
1: Oh oui, alors...
2: Non.
1: Après, je sais que...
2: C'est un talent.
1: C'est des gens, tu vois, quand moi j'utilise mon téléphone, eux ils vont lire, tu vois.
2: Ouais.
1: Donc, faut pas dire, moi j'ai pas le temps de lire. Non, c'est juste que ça t'intéresse pas.
2: Voilà. Je suis jalouse du monde qui aime lire. Ouais.
1: Ça vient en pratiquant, quoi.
2: Ouais. Mais non, c'est ça. Faites votre lecture sur papier si vous voulez lire avant le coucher. C'est ce qu'on revient à la routine après l'école.
1: Oui.
2: Ça aussi, c'est important pour trouver le temps, tu sais, d'avoir un temps libre, de faire nos activités, mais aussi de trouver un temps pour les devoirs, pour nos pauses, pour la collation, avant d'arriver au souper, là. Je pense que c'est important aussi, sinon, tu sais, le temps va être long, puis on peut trouver une désorganisation dans notre journée, là.
1: Et je me souviens que moi, quand j'étais à l'école il y a longtemps, enfin, pas si longtemps que ça, mais comme j'avais ma journée... à l'école où chaque heure on a une matière différente presque, ouais. Et je restais pour comme l'aide aux devoirs. On pouvait avoir un professeur qui était là pour nous aider si on avait besoin, mais c'était plus comme une heure qu'on prenait à l'école pour faire nos devoirs. Wow. C'était pour nous avancer. Ouais. Idéalement, en fait, on pouvait comme terminer nos devoirs durant cette heure-ci, okay. Mais le but était qu'on n'ait pas besoin de faire nos devoirs chez nous.
2: À la maison,
1: on ait beaucoup moins de choses à faire chez nous.
2: Je pense que je prendrais la leur. Ouais. Je pense que je le ferais moi aussi.
1: Moi, j'y allais tout le temps. Donc, je finissais une heure plus tard, donc j'ai été évidemment fatiguée. Mais tu vois, par exemple, pour les exercices, c'était simple. Je faisais les exercices, évidemment, durant l'heure d'aide aux devoirs. Mais pour apprendre les leçons, par exemple, quand on devait apprendre, je sais pas, le cours d'histoire parce qu'on avait une évaluation un peu plus tard, je n'arrivais jamais à retenir les leçons.
2: Je comprends. C'est pas évident.
1: J'étais là en train de lire plusieurs fois.
2: La lecture.
1: Tu sais, j'ai tout essayé en termes de mémorisation. Je lisais plusieurs fois le cours. J'écrivais comme je prenais des notes. Il n'y a rien qui fonctionne.
2: Non.
1: Mais c'est pas grave.
2: Non, exactement. T'es rendue ici aujourd'hui.
1: Oui. Bon, on n'a pas encore terminé de parler de routine parce que tu as plusieurs sortes de routines. On aura l'occasion peut-être de se pencher notamment sur une routine qu'on a moins évoquée. On a parlé du matin et puis du soir. Mais c'est aussi important de prendre du temps pour soi et que ça soit peut-être une routine aussi, une routine de calme. On continue à en parler avec Christine. Après une pause musicale, l'occasion de retrouver Fouki.
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1: Les chroniques de Mélodie, c'est tous les jours finalement à partir de 11h. Et aujourd'hui, on est en compagnie de Christine Dion pour nos chroniques santé bien-être. Et on s'est dit qu'au mois de septembre, fallait qu'on évoque aussi la rentrée, le changement, le stress, pourquoi pas de la rentrée, ça c'était notre premier sujet. Et aujourd'hui, on parle de routine. Le fait de retrouver une routine, parce que on est de retour au travail, à l'école, peut-être qu'on a de nouveau des activités extrascolaires, du sport, de la musique et plein d'autres choses. Bref, beaucoup de choses à faire durant la journée, mais il y a plusieurs sortes de routines. Donc on a parlé de la routine du matin, la routine du soir aussi avant le coucher, la routine après classe.
2: C'est important d'avoir un temps de repos, je pense, après l'école aussi. Là. Tu sais, souvent, aussi. on est comme sur-stimulé à l'école, ça, c'est important d'avoir un temps de repos en revenant. Là. Tu sais, on parle beaucoup de routine, mais je pense que c'est important à noter aussi que tu sais, quelque chose qu'on veut éviter ou un conseil que j'aime donner, c'est pas de développer un horaire militaire. Oui. C'est un horaire sans flexibilité, un horaire qui peut pas changer, que tu sais, on est trop strict, si tu me le permets. Fait que je pense que c'est quand même important de maintenir une flexibilité dans notre horaire, que ça soit les activités après classe, des sports, juste, tu sais, une journée qu'on file off, qu'on veut pas nécessairement suivre quoi ce qu'on avait planifié, c'est correct. Puis je pense que c'est important de laisser nos jeunes à savoir que ces choses-là, c'est correct, ça va pas toujours comme qu'on avait planifié, là. Comme, tu sais, c'est important d'avoir une flexibilité dans notre horaire quand que, est-ce qu'on a des sports qui finissent plus tard, est-ce qu'on a un devoir qui prend plus de temps qu'un autre, est-ce que l'enfant est fatigué, tu sais, c'est jamais une bonne chose de pousser notre enfant, notre ado, même nous autres, même quand on est fatigué, on veut pas mettre ça sur quelqu'un d'autre, c'est la famille, une activité. Pas nécessairement de dire, OK, à une certaine heure, il faut être revenu. Tu sais, quand même garder une flexibilité là. On veut rester chum avec nos jeunes. Si on essaye de trouver un juste milieu avec eux autres. Là.
1: Et les pauvres, ils vont avoir tellement de choses à faire.
3: Ouais.
1: Et puis, oui, c'est vrai, là, on parle de routine. On a l'impression qu'on leur impose des routines.
3: Mm-hmm.
1: Mais il faut aussi impliquer, évidemment, les jeunes. Comme c'est quand même leur emploi du temps. C'est eux qui font.
2: Ouais, c'est comme un deuxième conseil que j'aime donner. De un, de pas d'être, tu sais, horaire militaire, mais de deux, d'aussi d'impliquer notre jeune dans la création de l'horaire, dans notre création de la routine. Tu sais, leur demander pour eux c'est quoi qui est important à faire, quoi ce qui est moins important le matin ou le soir ou l'après-midi. C'est quoi les choses que eux autres, qui leur facilitent la tâche. C'est quoi les choses qui ont besoin de l'aide à faire. C'est quoi les choses qu'ils veulent faire toutes seules. Tu sais, c'est toutes des choses de même. Je pense que c'est important à impliquer nos jeunes dans la création de la routine. Parce qu'un jeune qui est entendu, qui fait l'important, va être plus impliqué. Puis si c'est imposé, qui veut faire quoi ce qu'il nous dit, right? C'est imposé, c'est difficile.
1: Tu sais, c'est comme quand, imaginons, il faut que le jeune range sa chambre. Peut-être qu'il était parti pour ranger sa chambre, et là, il y a les parents qui vont lui dire, t'as toujours pas rangé ta chambre. Et il va avoir moins envie de le faire.
2: Ouais. Non, c'est vrai. Vraiment, quand c'est imposé, ça fait juste ça tellement difficile. Puis, tu sais, à un certain âge, tu es quasiment comme rébellé contre tes parents. Tu sais, il me le dit, je vais pas le faire. So, c'est de faire attention à ces choses-là. Là.
1: Évidemment, comme les jeunes testent un peu comme les limites. Mais est-ce que tu as des conseils aussi pour les parents, peut-être à leur donner aux parents ou aux jeunes qui essayent de tester les limites?
2: Je pense qu'en tant que parent, comme ça serait important de savoir que c'est normal que nos jeunes testent nos limites. On a tous passé par là aussi. Je pense que la patience est très importante, la flexibilité. Puis encore là, juste d'impliquer nos jeunes dans les décisions qu'on prend, mais aussi de rester... Tu sais, mettre notre pied à terre. Puis, tu sais, si qu'on prend une décision en tant que famille, tu sais, d'avoir notre jeune respecter ces choses-là. Là. Mais à un certain âge, c'est pas toujours évident.
1: Et le chantage ne fonctionne pas. Comme par exemple, tiens, si tu ranges pas ta chambre, t'auras pas de dessert. Non, on fait pas ça. Si tu viens pas manger maintenant, tu manges pas ce soir.
2: Voilà, c'est ça une conséquence qu'on n'aime pas tout le temps.
1: Au pire, s'il mange pas ce soir, il trouvera bien quelque chose à manger.
2: La poutine.
1: Oui. Routine, poutine, ouais. C'est vrai, c'est presque pareil.
2: Exact.
1: Comme quoi, c'est à une lettre près. Donc, si. Là, on parle de. Je suis sûre qu'on va donner envie aux gens de manger.
2: Oui.
1: C'est presque l'heure, remarque.
2: Oui.
1: Mais c'est vrai, donc en conclusion, on parle de routine, mais ne vous prenez pas la tête, ça n'a pas besoin d'être parfait.
2: Exactement.
1: Évidemment.
2: C'est le message que j'aime donner. T'sais, ça n'a pas besoin d'être parfait. Puis c'est quoi ce qui fonctionne pour votre famille?
1: Et ça mettra certainement plusieurs semaines à comme se réguler. Mm-hmm. Vous trouverez votre rythme de croisière, comme on dit.
2: Oui, j'aime ça.
1: Et ça peut offrir comme des repères où voilà, au moins vous savez où vous allez, le jeune sait où aller. Mm-hmm. Et encore une fois, ça peut aussi aider à ne pas trop stresser. Et puis après tout, les routines sont faites pour être cassées, échangées au long de l'année.
2: Modifiées.
1: Ouais. Votre enfant va peut-être vouloir s'inscrire à telle ou telle activité.
2: Exactement, ouais.
1: Vous, en tant que parent, vous allez devoir emmener votre enfant et le rechercher.
2: Ah, c'est le fun. La rentrée, tout le monde.
1: En fait, vraiment, quand je parle de ça, je me dis, oula, comme... C'est lourd, quoi.
2: Et moi, ma mère, elle allait partout nous emporter dans les sports, nos activités. Puis là, je me dis, oh là là, comment qu'elle a fait, là?
1: Et je me dis, heureusement, j'étais fille unique, hein. Ah. Mais bon, c'était pas si simple que ça parce que souvent, tu sais, comme les enfants uniques, on demande beaucoup de travail. Parce que tu sais, c'est comme quand t'es enfant unique, c'est un peu comme t'es le seul enfant aux côtés d'adultes.
2: Oui, ça demande beaucoup de travail.
1: Donc, tu te sens parfois comme un peu délaissé ou tu sais que t'es pas. Parfois, t'es pas inclus dans les discussions de comme d'adultes.
2: Ouais.
1: Donc oui, la routine, vous faites bien ce que vous voulez. D'ailleurs, je serais curieuse de savoir vous votre routine là que vous avez essayé de mettre en place pour cette nouvelle année. C'était donc notre deuxième chronique santé bien-être de l'année avec Christine Dionne. C'était un plaisir, Christine.
2: Vraiment, ça, toi, c'est toujours le fun d'être. De venir te jaser.
1: Oui, et puis on se retrouvera... On a plein d'idées. En fait, on avait toute une liste de sujets.
2: Ouais.
1: Je pense qu'on a de quoi faire. Mm-hmm. Et puis même, je me dis, tiens, les auditeurs peuvent aussi nous envoyer des idées de sujets. Si vous avez des, je sais pas, des questions, des choses comme ça, on pourra y répondre dans une prochaine chronique.
2: Oui.
1: Donc je me dis, si vous voulez nous contacter peut-être sur Instagram...
2: Oui.
1: En message privé, on a un compte. C'est média-du-bas, c'est ma radio. Vous pouvez le faire en message privé. Au pire, il y a mon adresse courriel. mélodie@commercialcmedia.ca. Mélodie avec un Y à Mélodie. Je suis sûre que certains ont déjà essayé d'envoyer un courriel et ont mis IE à Mélodie. Ça ne va pas arriver chez moi. Donc, Mélodie... @commercialcmedia.ca et puis on se retrouve la semaine prochaine pour un tout autre sujet ou non. Peut-être qu'on continuera un petit peu à évoquer la rentrée ou évoquer les sujets un petit peu annexes à tout ça. Dans tous les cas, merci Christine.
2: Comment ça, toi ?
1: Je le rappelle, tu es donc travailleuse sociale en santé mentale. À force de le dire, j'aurais pas besoin d'y penser.
2: Tu travailles. Je te vois la face à chaque fois. T'es comme...
1: Il y a trop de mots. Donc, tu travailles à Fredericton.
2: Oui.
1: Et aussi, donc, partout dans la province du NB, avec des consultations en ligne.
2: Oui.
1: Merci beaucoup, Christine.
2: Merci à toi. Bonne journée.
1: C'est donc la fin de cette chronique santé bien-être concernant la routine, ou plutôt les routines. Pour la suite sur l'antenne, à partir de midi, vous retrouvez C'est l'actu des maritimes avec Sébastien, Loïne et Vincent, émission live. Ensuite, à partir de 13h, c'est Maxime qui prend l'antenne, donc de 13h à 15h. Ensuite, de 15h à 18h, vous me retrouvez au Nouveau-Brunswick. Donc, si vous habitez Fredericton, Saint-Jean et Miramichi, vous me retrouvez de 15h à 18h. Et pour ceux qui sont du côté de la Nouvelle-Écosse, ça sera Alexis de 15h à 18h. Donc voilà pour le programme de la journée. Et puis la musique continue sur l'antenne, c'est Jay Scott.
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5: Midi tout juste, bonjour et bienvenue, nous sommes aujourd'hui le jeudi 24 septembre, nous sommes à J-849.
6: Ça fait beaucoup de jours.
5: Avant la fin du mandat de Donald Trump, dans une note un peu plus joyeuse, on est à J-92 de Noël.
6: Ça j'aime bien.
5: J'imagine que ça vous plaît plus. Loïc Gagnolet pour m'accompagner aujourd'hui, tout comme Vincent Lavoie, bonjour à vous.
6: Bonjour les auditeurs, bonjour, bonjour. Sébastien Caron.
5: Aujourd'hui, jeudi, j'aime pas le jeudi, les gens le savent.
6: Tu l'as jamais dit en direct.
5: C'est vrai.
6: Est-ce qu'un jeudi en direct est mieux qu'un jeudi en différé?
5: Non, un jeudi reste un jeudi.
6: Ok, il n'y a pas de...
5: On démarre avec l'international aujourd'hui.
6: Justement, jour -849. Avant la fin du mandat de Donald Trump, et on va reparler de Donald Trump, vous l'avez suivi, il a interdit des choses à CNN ces derniers temps, et aux États-Unis, l'administration américaine vient de subir un revers devant les tribunaux concernant la liberté de la presse. Un juge fédéral a ordonné de suspendre cette interdiction d'accès à la Maison Blanche qui visait certains médias. Le tribunal a estimé que cette tentative de restreindre la couverture de presse de certains journalistes ciblés portait atteinte aux droits fondamentaux. Rappelant du même coup l'importance d'un accès médiatique libre et équitable au cœur même du pouvoir politique américain.
5: Voilà, c'est-à-dire que le fait de vouloir bâillonner la presse à quelques semaines des élections, finalement, c'était pas une bonne idée de la part de Donald Trump.
6: Peut-être qu'il considère que c'est une bonne idée, mais en tout cas, c'est pas quelque chose qui est bien accueilli ni par le reste de la presse, ni par les tribunaux, apparemment.
5: Allez, un peu plus proche de nous, on continue quand même un peu à parler de Donald Trump. On en reparle suite à un article du New York Times à qui le Premier ministre Mark Carney a récemment donné une longue entrevue. Les déclarations de Donald Trump continuent de faire des vagues, notamment le fait qu'il avait voulu faire du Canada le 51e État américain, et il avait suggéré à plusieurs reprises même que ça pourrait faire l'objet d'une intervention militaire. Mark Carney a dénoncé vigoureusement ces propos, les qualifiant d'inacceptables. Il a insisté sur l'importance de défendre fermement la souveraineté canadienne face à cette rhétorique agressive de nos voisins du Sud. Il a aussi laissé entendre qu'il avait soigneusement examiné la possibilité d'une invasion militaire menée par les États-Unis, mais il a refusé de discuter en détail de ce que cela pourrait impliquer.
7: Et si on se déplace pour la politique dans la Chambre des communes, le gouvernement fédéral souhaite mieux encadrer le droit de grève au pays. Dès le retour des députés à la Chambre des communes lundi, un volumineux projet de loi pour réformer le processus d'évaluation environnementale, mais aussi éviter les conflits de travail et créer des corridors commerciaux à l'échelle du pays, a été déposé en Chambre. C'est le projet de loi C-39, qu'on appelle aussi la loi visant à bâtir un Canada fort. Et ça compte 239 pages et on dit que ça ratisse plutôt large. Deux mesures sont particulièrement controversées, l'accélération des évaluations environnementales et les modifications au Code canadien du travail. Le gouvernement veut accélérer le développement de l'économie canadienne, y compris l'exploitation des ressources naturelles, alors que la guerre commerciale avec les États-Unis continue de faire rage.
6: D'ailleurs, en parlant de guerre commerciale et de tarifs, eh bien, mauvaise nouvelle pour ceux qui se chauffent au mazout. On observe une nouvelle hausse marquée des prix de l'huile de chauffage. Cette augmentation soudaine qui survient alors que les températures commencent à chuter risque de frapper durement le portefeuille des nombreuses familles. Et c'est particulièrement préoccupant dans les provinces atlantiques où ce mode de chauffage traditionnel demeure très répandu dans les résidences.
5: D'ailleurs, est-ce que vous avez déjà rallumé le chauffage ou pas? Je sais qu'il y en a qui l'ont fait.
6: Non, pas encore.
5: Non, pas
6: j'arrive à contenir une certaine chaleur chez moi pour le moment, donc je me dis, ça va.
5: Qu'en est-il pour toi, Vincent?
7: Il y a un foyer aux granules de bois qui a été rallumé au rez-de-chaussée. Moi, je dois vous dire, je garde la température plutôt fraîche dans ma chambre. Je dis pas que ça descend jusqu'à 14 degrés, là, mais moi, je suis pas autant bibitte de luxe. Là. Je m'endors quand il fait plus frais.
6: Ouais, c'est quoi frais?
5: 17, 18.
7: Voilà.
5: Ouais, non, c'est les bonnes températures pour dormir. C'est la température qu'on vous conseille. Puis si t'as froid, tu mets un pull.
6: Je crois qu'en termes de santé, il conseille d'avoir 19 par tout temps.
5: Ah ouais?
6: Ouais.
5: Ok. Tant pis, il fait trop frais dans ma chambre.
6: Santé et écologie. Après, c'est souvent, les gens ont beaucoup plus que ça. Hein, donc déjà, vaut mieux que ça soit trop froid parfois que trop chaud.
5: C'est ça. Midi 5, dans un instant, on ira faire un tour du côté de l'actualité plus proche de nous. On commencera avec la Nouvelle-Écosse. Et puis là, on va se donner fin avec un groupe qu'on aime beaucoup, puisqu'on va écouter maintenant Bleu Jeans Bleu. Ça s'appelle Soupe et Fondue. Allez.
6: Oh, j'ai faim.
0: 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Et voici notre dernière toune, Away Down.

0: Snapchat, Kit Kat, Tattywack, qu'est-ce qu'ils vont en anyway?
1: C'était chemisère comme c'était un temps et on va continuer avec un peu d'actualité.
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1: On va faire un tour du côté de la Nouvelle-Écosse.
5: Oui.
1: Parce qu'on a parlé de l'international, on a parlé du Canada et c'est l'heure de parler de la Nouvelle-Écosse, finalement.
5: Oui, en Nouvelle-Écosse, le Premier ministre Tim Houston se positionne sur la question des méga-centres de données. C'est le truc à la mode en ce moment. Il n'y était pas forcément très favorable. Il n'était pas forcément très favorable à leur installation dans la province jusque-là. Le Premier ministre de Nouvelle-Écosse se dit désormais ouvert aux propositions. Le gouvernement provincial scrute de très près l'arrivée potentielle de ces installations technologiques reconnues pour être extrêmement gourmande en électricité, mais aussi extrêmement lucrative. Houston veut s'assurer que si de tels centres s'installent dans la province, leur énorme consommation énergétique ne compromettra ni la fiabilité du réseau électrique local, ni les objectifs climatiques de la Nouvelle-Écosse.
6: Il ne faut pas oublier que ça consomme beaucoup d'eau également, ces centres de données. On demeure évidemment dans tout ça. Il y a un groupe d'aînés de la Nouvelle-Écosse qui s'est rendu à Ottawa samedi dernier pour participer à un rassemblement sur le climat. Leur message, financer l'avenir plutôt que de nouveaux projets de l'éoduc. Le convoi s'était mobilisé alors que le gouvernement de Mark Carney évoquait de nouvelles infrastructures énergétiques. Les participants, membres du groupe Les Aînés Témoins du Climat, soutiennent que les investissements privilégient les énergies renouvelables. Ils ont fait le trajet en véhicule électrique et se sont joints à d'autres aînés venus de partout au pays.
5: Définitivement, l'énergie, c'est le nerf de la guerre en ce moment, j'ai envie de dire, un petit peu partout.
1: C'est vrai. Sur un sujet un peu plus détente, l'Office national du film poursuit son partenariat de longue date avec l'Atlantic International Film Festival. En 2026, 8 productions de l'ONF ont été sélectionnées, plusieurs mettant en avant les voix fortes, les enjeux identitaires, sociaux et politiques. La productrice exécutive Nathalie Cloutier souligne notamment la présence de créateurs de l'Atlantique comme Justin Smith ou Jenny Williams, ainsi que des œuvres abordant des sujets comme la santé mentale. Le festival permet aussi à l'ONF de rencontrer de nouveaux talents et aux cinéastes de la région d'échanger avec des producteurs et productrices de l'ONF à Halifax et à Moncton. Pour Nathalie Cloutier, l'AIFF est donc à la fois une vitrine pour les productions canadiennes et un rendez-vous essentiel pour les cinéastes et cinéphiles de l'Atlantique, permettant de soutenir la diversité des voix et la vitalité du milieu cinématographique régional. Ça, c'est cool.
5: Oui, c'était le volet Nouvelle-Écosse de cette édition de C'est l'actu des maritimes. On va revenir dans quelques minutes avec la partie Nouveau-Brunswick.
1: On va reparler d'énergie.
5: On reparlera d'énergie, entre autres. On fera ça après une petite pause avec la grosse équipe maintenant. C'est la reine du parc Tissot. Passez une très belle journée. Il est midi 15 dans C'est l'actu des maritimes.

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0: Richard, la Roanoke River, et on va aller faire un petit tour au Nouveau-Brunswick désormais.
1: Bah oui, on va aller faire un tour au Nouveau-Brunswick parce que c'est l'actu des maritimes.
0: Oui.
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0: Un tour au Nouveau-Brunswick, on a parlé d'énergie, c'est le sujet d'aujourd'hui, l'énergie. On en a parlé dans la partie nationale, fédérale, on en a parlé en Nouvelle-Écosse, on va en parler au Nouveau-Brunswick.
1: Exactement, la centrale nucléaire de Pointe-le-Prot retient de nouveau l'attention après la détection d'une fuite de 200 litres d'eau lourde contenant de la radioactivité. Énergie NB se veut rassurante, affirmant que l'incident a été rapidement circonscrit et qu'il ne pose aucun danger pour le public ou les employés de l'installation. Les autorités précisent qu'il n'y a pas eu de rejet radioactif dans l'environnement ni de risque pour la population. Toutefois, ce nouvel accroc vient relancer les questions sur la fiabilité et les coûts d'entretien grandissants de cette centrale vieillissante. La centrale reste fermée plus d'une semaine après l'accident.
4: Et après ça, ben, si on se déplace du côté du système de justice provinciale, les choses tournent au ralenti aussi, peut-être, là-bas. Une grave pénurie d'avocats de la Couronne provoque actuellement d'importants retards dans les tribunaux du Nouveau-Brunswick. Plusieurs causes doivent être reportées, ce qui alourdit un système déjà fortement engorgé. Les intervenants du milieu juridique tirent la sonnette d'alarme et réclament des embauches rapides pour que des accusés ne finissent par être libérés en raison des délais déraisonnables.
0: Ça serait bien catastrophique si ça arrivait. Enfin, une histoire qui préoccupe les familles de la communauté rurale de Maple Hills. Le parc Brook Ridge, à Maple Hills du coup, pourrait fermer ses portes le 28 septembre, seulement 2 ans après son ouverture. Le parc avait été aménagé grâce à plus de 600 000 $ de financement fédéral. Le problème, son organisme gestionnaire, à but non lucratif, n'arrive plus à trouver d'assureur. Une trentaine de compagnies auraient refusé de couvrir le site. L'organisme souhaite donc le donner à la municipalité, mais Maple Hills a jusqu'ici refusé, notamment en raison des coûts d'entretien. Une pétition circule donc pour sauver le parc et une rencontre avec le conseil municipal est prévue le 6 octobre. On espère pour les parents que ça va pouvoir être réglé.
1: Ben pour les enfants aussi.
0: Oui, mais alors les enfants se rendent moins compte que les parents qui vont perdre un moyen de défouler les enfants.
1: Ils vont s'en rendre compte quand ils vont passer devant et qu'on leur dira « Non, tu peux pas y aller, c'est fermé ».
0: Oui.
1: Ça va devenir technique, c'est toujours compliqué à gérer ça. Tu passes devant le parc, mais tu t'y arrêtes pas pour une raison ou pour une autre. Derrière, tu peux avoir des crises.
0: Mais c'est surtout fermé ou pas, il y a des gens qui vont quand même essayer de s'en servir de ce parc.
1: Bien
0: ça
1: sûr.
0: Va devenir dangereux.
1: C'est ça qui va être compliqué.
0: Pas une bonne idée.
1: C'était le volet Nouveau-Brunswick. Dans quelques minutes, on y reviendra au Nouveau-Brunswick avec nos sujets initiatives de journalisme local. Mais en attendant, on a un peu de musique pour vous.
0: Qu'est-ce qu'on écoute ?
1: Je vous ai préparé Julie Aubé. Ça s'appelle « Ce que mon cœur pense ». Bel après-midi, c'est l'actu des maritimes. C'est en direct jusqu'à 13h.

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1: C'était Tout va bien de Teddy Bear. Et est-ce que tout va bien chez vous?
2: Bah, j'imagine que tout va bien. Hein.
1: Chez moi, tout va bien.
2: Bah, midi 36, c'est l'actu des maritimes, ça continue.
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1: Donc on en conclut que tout va bien et qu'on va parler de tout va bien en littératie.
2: Ouais, si on écoute le gouvernement, tout va bien. Le gouvernement lance une nouvelle initiative pour améliorer les résultats en littératie dans les écoles. Le plan comprend de nouveaux investissements dans le curriculum et un soutien accru ciblant spécifiquement les élèves de la maternelle à la deuxième année ainsi que ceux de la neuvième année. On écoute.
5: Le gouvernement provincial de Sunanholt donne un coup de barre en éducation avec un nouveau plan accès sur la littératie. Après une période décrite comme manquant de concentration sur les compétences de base, la province annonce de nouveaux investissements pour améliorer les résultats en lecture. La nouvelle stratégie cible spécifiquement les élèves de la maternelle à la deuxième année, ainsi que ceux de la neuvième année. Au micro, Suzanne Holt, première ministre du Nouveau-Brunswick, mais aussi Claire Johnson, ministre de l'Éducation et de la Petite Enfance.
6: On veut voir une augmentation de notre performance en littératie. C'est clairement une priorité de notre gouvernement. On sait qu'on veut améliorer jusqu'au point où on a chaque enfant qui atteint l'objectif pour leur âge. Alors ça, c'est pourquoi on est ici aujourd'hui. On fait des initiatives comme celui-là, un investissement dans curriculum et des soutiens pour les élèves maternels à deuxième année, puis en neuvième année, pour améliorer les résultats en littératie. Parce que ça, c'est la priorité, c'est notre focus de plan d'éducation, c'est notre focus de travail à chaque jour, augmenter les résultats de chaque élève pour qu'on réussit, que tout le monde atteigne l'objectif.
7: Est-ce que je pourrais rajouter un petit quelque chose par rapport à ça? J'ai besoin de clarifier que la norme reste pareille. On veut augmenter la proportion de personnes qui réussissent de façon progressive. On veut se concentrer sur l'amélioration.
6: Le plan d'éducation a clairement dit qu'on a besoin d'un focus sur les compétences de base. C'était clair qu'après plusieurs années d'un gouvernement qui avait des distractions en éducation, des politiques qui n'avaient aucun impact, nous autres, on fait un focus sur la littératie, la numératie, avoir des enseignants dans les salles de classe toutes remplies, avoir le soutien. Et on utilise les données et on utilise l'information qu'on a pour savoir exactement où mettre une intervention. Et pour nous autres, c'est la priorité, littératie. Alors, ces investissements dans de nouveaux supports et de nouveaux curriculums pour maternelle à deuxième année puis la neuvième année, un ajout sur ce qu'on fait, ça va nous donner les outils pour améliorer les résultats.
5: Concrètement, la province mise sur la science de la lecture avec des blocs d'apprentissage bien définis. L'objectif étant d'augmenter progressivement la proportion d'élèves qui atteignent les cibles de réussite. L'implantation ne se fera toutefois pas d'un seul coup, partout en même temps.
7: On veut voir une amélioration en littératie. Ici, c'est l'exemple du comment. On va utiliser la science de la lecture, les blocs de la lecture, puis on va se concentrer sur M2 pour une partie du programme, puis sur la neuvième année pour l'autre. Ça fait les compétences fondamentales afin que les élèves puissent bien progresser. Pour l'instant, on enseigne la littératie dans toutes les écoles de la province, mais pour ce programme particulier ici, on commence avec un petit groupe, puis là, on va l'augmenter avec les écoles qui se sont prêts l'année prochaine. Puis là, après ça, on souhaite les avoir dans toutes les écoles de la province par l'automne 2028.
5: C'est donc un déploiement par phase qui est prévu d'ici l'automne 2028. Toutes les écoles de la province devraient avoir adopté cette nouvelle approche pour l'enseignement de la littératie. Ici Sébastien Caron pour IGL à Fredericton.
2: Et un gros merci à mon camarade Vincent qui s'est chargé de recueillir ses propos à l'issue d'une conférence de presse avec des annonces, etc. etc. Vincent, on va le retrouver dans un instant d'ailleurs. Hein.
8: Oui, et je tiens à vous dire qu'on est bon en numératie parce que la radio a des comptes à payer. On va entendre mon sujet après quelques petits messages.
2: Allez, on revient.
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0: Way de Bey, j'adore cette chanson.
1: C'est marrant ça, je me doutais que t'allais dire.
0: J'ai un petit faible pour Bey, pour.
1: Mais c'est trop bien.
0: Pour Ebro, pour Matt Boudreau, je les adore, voilà.
1: Allez.
0: Faut le dire.
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1: Avant de retrouver le sujet pour

0: examiner la question de leur interdiction persistante d'accéder à l'enceinte de la Maison Blanche. Voilà, il se passe des choses au sud.
1: Moi je me suis perdue, hein. T'as dit ces médias, j'ai cru que tu disais qu'on avait quelque chose à annoncer. Non. Et je me suis dit, bah on a rien.
0: On n'a pas d'accès, on a pas d'accès à la Maison Blanche. Voilà, on n'a toujours pas d'accès à la Maison Blanche. Vincent, un peu plus de légèreté.
2: Ben, avec l'humoriste Jean-François Mercier, c'est aujourd'hui qu'il entame sa tournée de 4 jours en 4 soirs d'affilée au Nouveau-Brunswick. Ça commence par le Centre des arts et de la culture de Dieppe à 19h30 et je l'ai rencontré pour parler de son spectacle. Jean-François Mercier, humoriste, bonjour!
3: Bonjour, bonjour!
2: Ben, vous vous apprêtez à faire 4 dates au Nouveau-Brunswick pour votre spectacle « Avis d'ébullition ». Vous vous emmenez à Miramichi le 25 septembre prochain. Puis évidemment, lorsqu'on voit un spectacle, on voit l'affiche, on voit le titre, c'est quoi l'inspiration derrière? Est-ce que c'est vous qui êtes en ébullition en dedans ou c'est la société qui est sur le point d'exploser? Là? C'est où c'est que ça bouille?
3: Ça peut être les deux. C'est ça qui est intéressant. Puis moi, quand je proposais des titres à mon équipe, à mon agence, puis toutes plus déplacées les uns que les autres. Et ils me disaient tout le temps, ouais. Puis à un moment donné, je suis arrivé avec Avis d'ébullition, puis en fait, hey, ça, c'est super bon. Puis c'est ça, on sait pas si c'est moi qui est en état d'ébullition ou si c'est le public qui est en état d'ébullition de ce qu'il entend. Fait que, tu sais, ça peut aller d'un bord ou de l'autre. Et quand je suis arrivé avec ça, j'avais même pas réalisé l'aspect marketing qu'il y avait à ça, qui est quand même très bon, parce qu'à un moment donné, tu vois ça, tu sais, dans ton journal local ou Avis d'ébullition, où tu fais « Ah non, qu'est-ce que c'est ça? » »« Ah, tu fais « Ah, c'est Mercier qui est en spectacle. Ah, OK, parfait. » Pas besoin de faire bouillir l'eau.
2: Parce qu'on sait qu'il y en a eu beaucoup au Québec dans ces derniers temps. Puis, oui. Pour ceux qui vous connaissent pas, puis franchement, je les plains, c'est quoi un spectacle de Jean-François Mercier? À quoi on s'attend?
3: Ben, on s'attend au pire, comme ça, on n'est pas déçu. Tu sais, il y a bien des gens qui soit applaudissent ou soit qui sont déçus de voir, qui font « OK, toi, tu t'es pas adouci du tout. » Non. OK, moi, je suis vieux. Fait que il y a des affaires que je sais qu'on peut plus dire, mais moi, j'ai le droit à une clause grand-père à cause que je suis vieux. Fait que il y a des choses que je dis, mais le spectacle, c'est un peu ça aussi, tu sais, dans le sens, c'est un gars de 59 ans qui, le monde qu'on lui a montré n'existe plus et il essaie de s'adapter au nouveau monde, à la nouvelle société dans laquelle on vit et il réussit pas si bien que ça. Et il y a beaucoup de gens qui se reconnaissent là-dedans et qui trouvent ça drôle de voir. Tu sais, je pense que sérieusement, je suis une bonne personne. Je pense que j'essaye de faire des compromis, puis tu sais, d'accommoder les gens, puis tout, mais on dirait que c'est jamais assez. Fait qu'à un moment donné, t'arrives au bout de ça, puis tu fais ouais, ben regarde, je vais vous raconter les problèmes que j'ai eu à m'adapter à la société. Il y a bien des gens qui se reconnaissent, il y a bien des gens qui trouvent ça drôle, mais il y en a qui trouvent pas ça drôle non plus.
2: Mais. Puis là, je parle à ceux qui vous connaissent depuis des années, qui ont suivi un peu vos différentes interventions à la télé, dans vos spectacles aussi, qui auraient déjà vu. Est-ce qu'il y a quand même un niveau d'expérience, de sagesse, j'oserais dire un peu, que c'est fait?
3: Absolument.
2: Au contraire, parce que vous l'avez dit souvent, tu sais, vous êtes un homme très sensible, ce qu'on n'avait pas tendance à voir ou à imaginer lorsqu'on avait si vous me permettez encore une fois l'expression, le personnage du gros cave dans le début de votre carrière.
3: Absolument,
2: donc.
3: Absolument.
2: L'évolution depuis ce temps-là, c'est quoi?
3: Bien, ce spectacle-là, à vie de l'ébullition, c'est un spectacle que moi, j'aimerais voir. Dans le sens que on rit beaucoup au premier degré. Il y a des gags organiques qui sont très drôles. Ce show-là est très, très drôle au premier degré. Ça a l'air vraiment cave. Mais il y a bien des gens qui ressortent de là puis qui m'en parlent puis qui me disent « Hey! C'était pas si calme que ça. Il y a des affaires que j'ai repensées. Puis il y a beaucoup de notions de psychologie qui sont travaillées. Ça paraît pas, là. Tu sais, le monde ne s'aperçoit pas que, tu sais, comme comme je te dis, c'est ça se lit au premier degré. Là. Tu t'en vas chercher ce que tu veux là-dedans, mais si tu t'arrêtes à y penser, les conversations qu'il y a dans la voiture quand le couple revient à la maison, tu fais « OK, il y avait peut-être plus d'affaires qu'on pensait, sinon on ne serait pas encore en train d'en parler. »
2: Puis, si j'avais à vous demander quelque chose, si vous aviez à donner un avis d'ébullition officiel à un comportement en particulier dans la vie de tous les jours, ce serait lequel, selon vous?
3: Ben, moi, je suis un colérique. T'sais, des fois, je vais donner un exemple bien concret, là, mais mettons, je roule sur la route, je pars, je m'en vais, mettons, au Nouveau-Brunswick. Je pars avec plein de bonnes intentions. Tu sais, je fais, ah, crime, je vais mettre le cruise control à 100, là, on prendra pas de chance. Puis, tu sais, on va être, tu sais, la vie est belle, puis il t'arrive de quoi, quelqu'un qui te dépasse, qui roule moins vite que toi, puis tout. Puis, à un moment donné, première nouvelle que tu sais, t'as le couteau entre les dents, tu fais n'importe quoi, puis tout. Fait que, il conseille d'avis des que je mettrais en ébullition, là, garde ta vitesse, garde ta ligne. Si tu dépasses pas personne, tasse-toi à droite.
2: Vous aurez moins ce problème-là au Nouveau-Brunswick parce que souvent, c'est des voix qui rencontrent.
3: Fait que oui, c'est ça.
2: Puis, ben, venir au Nouveau-Brunswick, pour vous, ça représente quoi? Parce que, évidemment, vous êtes basé au Québec. La majorité de vos spectacles sont au Québec, mais ouais. Ces sorties-là, à l'extérieur du Québec, comment vous vivez ça?
3: Écoute, le Nouveau-Brunswick, j'y vais parce que je veux y aller. Là. Tu sais, c'est quelque chose... j'ai toujours énormément de plaisir quand je vais au Nouveau-Brunswick. C'est comme le Québec, mais c'est comme pas le Québec en même temps. La première fois que je suis allé au Nouveau-Brunswick, j'ai fait « Hey, Colin, on entend des affaires que j'entendais quand j'étais plus jeune au Québec, mais que j'entends plus maintenant. » On dirait que la vie est plus fun au Nouveau-Brunswick. Il y a comme une naïveté, une joie de vivre, que je trouve qu'on a perdu, en tout cas à Montréal, tu sais, qu'on retrouve un peu quand on s'en va en région au Québec. Mais comme au Nouveau-Brunswick, on dirait que c'est tout du bon monde, tu sais. Je sais pas comment le décrire, tu sais. Je sais que il n'y a pas juste du bon monde là, au Nouveau-Brunswick, mais moi, quand je m'en vais au Nouveau-Brunswick, j'ai l'impression qu'il n'y a rien de mal qui peut m'arriver.
2: Ben, écoutez, on a hâte de voir tout ça. Puis encore une fois, ces quatre dates qui s'en viennent au Nouveau-Brunswick et vous allez passer à Dieppe, Miramichi, également Lamec et si je ne me trompe pas, c'est Bathurst.
3: Oui, exact. Exact.
2: Ben voilà. Donc, pour ces quatre dates-là, manquez pas ça. Jean-François, merci. À vie d'ébullition. Merci beaucoup. Puis on a très hâte de voir chez nous.
3: Ben, j'ai bien hâte d'être chez vous.
2: c'est partagé. Merci beaucoup.
3: Hey, merci.
2: Et je tiens à dire, il sera au Théâtre Gilles Laplante du Carrefour Beau-Soleil demain soir à compter de 20h. On s'approche de la centaine de billets si on ne l'a pas dépassé. Donc, on va avoir une bonne soirée.
0: Très bien ça. On approche de ça la fin de C'est l'actu des Maritimes.
1: C'est la fin. C'est pas une chanson de Juliette Armanet.
0: Non, c'est la fin, c'est ce que je ressens dans mon estomac en ce moment, en fait.
1: C'est la fin. Ah, ok, c'est pas la même fin. Alors,
0: midi 53. Voilà.
1: Bon appétit à ceux qui n'ont pas encore mangé. Bonne fin d'appétit à ceux qui ont mangé en nous écoutant. Mm-hmm. Et si vous voulez nous écouter, vous pouvez nous retrouver un peu partout.
0: On est où?
1: 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Instagram, c'est Média-du-Bas, c'est ma radio. Facebook, c'est 90 Fredericton, c'est 93 Miramichi, c'est 98 Halifax, c'est 105 Saint-Jean. 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Et puis sur le site internet, vous pouvez nous réécouter avec des podcasts de certaines émissions, des podcasts de nos interviews, de nos reportages, des capsules, des extraits, des ma radio sur la route. Il se passe plein de choses sur le site internet. Il n'y a pas de raison pour nous rater. Si vous nous manquez, c'est que vous l'avez fait exprès.
0: Tout à fait. La suite du programme pour cette journée de jeudi, Vincent.
2: Alors, c'est un Canadien puis une Française. Retrouvez Loïn dès 19h et ça dure jusqu'à 20h, donc manquez pas ça. Pour le Nouveau-Brunswick, c'est le spot de 17h à 18h. Il y a également C'est Mélodie l'après-midi de 15h à 17h. Pour nos auditeurs de C98, Alex en jazz de 15h à 18h.
0: Et dans quelques minutes, à 13h, vous avez rendez-vous avec un personnage particulier. Il a des points communs avec un sapin de Noël artificiel standard.
1: Ah, il est en plastique?
0: Non, il fait 6 pieds 5. Tout comme Usain Bolt, l'homme le plus rapide du monde.
1: Est-ce que lui, il parle vite ?
0: Tout comme Zlatan Ibrahimovic, le joueur de soccer suédois qui fait lui aussi 6 pieds 5. Et comme aussi Dwayne Johnson, The Rock, qui fait 6 pieds 5.
1: Alors, je crois qu'il aime le sport. Je ne suis pas sûre qu'il soit hyper bon au point de ces personnes-là.
0: Je ne sais pas, on lui demandera. En tout cas, c'est Maxime qui vous accompagne à partir de 13h pour CO Max. Nous, on se dit au revoir. On revient demain pour une nouvelle et dernière édition de la semaine de C'est l'actu des maritimes. Passez une belle journée tous les deux.
1: Belle journée, à demain.
0: On se dit au revoir avec Beau Séjour. Moi, je pars. Voilà. Et moi, je pars.
1: C'est parti, bye.
0: C'est ça. À demain!

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7: Bonjour à toutes et à tous, j'espère que vous allez bien. Bienvenue dans C'est au max. Il est 13h et on démarre aujourd'hui, donc de 13h à 15h, l'émission quotidienne. Vous commencez à en avoir l'habitude, votre rendez-vous quotidien C'est au max, du lundi au vendredi, comme vous avez pu l'entendre avec ce super jingle. J'espère que vous allez bien, auditeurs et auditrices, que vous soyez à Fredericton, que vous soyez à Miramichi, que vous soyez à Halifax ou que vous soyez à Saint-Jean. Avant toute chose, on va se parler un petit peu réseaux sociaux. Vous commencez à en avoir l'habitude. Si vous utilisez Facebook notamment, vous êtes un utilisateur aguerri de Facebook et que vous êtes fan inconditionnel de la radio, eh bien n'hésitez plus, abonnez-vous aux 4 pages Facebook de vos radios préférées. On a tout d'abord C90 Fredericton, alors abonnez-vous à la page, C93 Miramichi, C98 Halifax et également C105 Saint-Jean. Vous êtes plutôt Instagram, alors on a pensé à vous aussi, puisqu'on est également sur Instagram, @cmedia-cmaradio. Vous êtes plutôt TikTok, on a pensé aussi à vous, on pense toujours à vous, évidemment. 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C'est pour ça qu'on vous a à l'antenne et on est avec vous, surtout tous les jours. Parce que là, c'est du direct, c'est au max, évidemment. Donc du lundi au vendredi. Mais on va se mettre un petit peu de musique. On va partir un petit peu dans l'infini avec Nick Neo, tout de suite, dans l'infini, sur C'est au max et sur les radios des chaînes C'est Média.

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3: C'est au max, votre après-midi bonne humeur de 13h à 15h. Et vous commencez à en avoir l'habitude. On va commencer avec la première rubrique du jour, la rubrique chiffrée. Puisqu'on va parler de Chiffromax, la rubrique que vous attendez tous, j'espère. La rubrique chiffrée, puisque aujourd'hui nous sommes le 24 septembre 2026. Et donc, le chiffre du jour qui est mis en avant, c'est évidemment le 24. Quand on pense 24, on pense aux 24 heures, la journée de 24 heures qui ne fait pas exactement 24 heures. Hein. Je crois qu'elle fait selon... Ah oui, j'ai noté tout ça. Et oui, j'ai bien travaillé évidemment mon émission et pour vous donner cette information. La journée de 24 heures fait précisément 23 heures, 56 minutes et 4 secondes. On appelle ça un jour sidéral. Alors je peux vous dire que moi aussi, j'étais sidéré quand j'ai eu cette information. En tout cas, cette journée de 24 heures hein, avec la Terre qui tourne, etc. Eh bien, ouais, ne fait pas vraiment 24 heures. C'est quand même assez rigolo qu'on appelle une journée de 24 heures une journée qui ne fait pas vraiment 24 heures. Hier, on était le 23. Je vous parlais notamment du nombre de paires de chromosomes, puisque le corps humain compte 23 paires de chromosomes, soit 46 au total. Mais chez les grands singes, figurez-vous, les chimpanzés, gorilles, orang-outans, eh bien le génome compte exactement 24 paires de chromosomes. Alors c'est rigolo parce que on descend tous du singe, on le sait. Pour autant, nous humains, on a une paire de chromosomes en moins. Je me demande un petit peu où elle est partie, où elle a pu s'égarer. Mais en tout cas, ouais, cette paire de chromosomes n'est pas présente. Mais pour autant, nos amis les singes, chimpanzés, etc., ont bien 24 paires. Est-ce que vous aussi, vous saviez que chimpanzés, gorilles, orang-outans notamment, je m'y perdais un petit peu, posséder 24 paires de chromosomes? N'hésitez pas à me le dire si vous aviez la réponse, oui ou non, sur Instagram, @cmedia-cmaradio, où vous pouvez donc, comme je l'ai rappelé juste avant, retrouver du contenu inédit, des réels, plein de contenus et jeux également proposés par l'équipe. C'est assez chouette et ça vous permet aussi de continuer de profiter de la meilleure radio. Évidemment, on n'est pas objectif, de la meilleure radio ici au Canada, votre seule radio 100% franco, qui diffuse donc de la musique 100% francophone tous les jours. Et en parlant de musique, eh ben on va s'écouter Moustache Rodeo et puis la chronique Chiffromax, eh ben elle continue, hein, je vous oublie pas. On va la continuer juste après Moustache Rodeo, j'ai ça dans la peau.

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3: CO Max de 13h à 15h, on est de retour, chers auditeurs, chères auditrices. Il est 13h20, coucou à toutes les personnes qui nous rejoignent, que vous soyez en voiture ou que vous soyez à la maison, que vous soyez en train de vous balader dans un parc. On pense à vous et on était en train de faire notre très chère rubrique Chiffromax ensemble sur le nombre 24. Et oui, 24, comme notamment le nombre de lettres dans l'alphabet grec classique qui compte exactement 24 lettres, d'alpha à oméga. J'ai toujours trouvé ça très sympathique. Hein. L'alphabet grec, il a vraiment une illustration, quelque chose un petit peu à part. Et on a toujours, j'ai l'impression, chacun d'entre nous eu quelque chose un peu de mystique, vu la richesse de l'histoire grecque. Hein, évidemment, c'est quelque chose de très impressionnant. Mais ouais, c'est quand même vachement intéressant. Et en raison, hein, évidemment, des 24 lettres de l'alphabet grec, figurez-vous qu'Homère, notamment dans l'Iliade et l'Odyssée, hein, parlons un petit peu de nos amis les Grecs, Homère a découpé chacun de ses deux grands poèmes épiques en 24 chants. Et ouais, ça fait quand même pas mal de ressemblances et de, si je puis dire, de proximité avec le nombre 24, hein, du côté d'Homère et du côté de l'alphabet grec, de l'Iliade et l'Odyssée. L'Odyssée, qui est un film que je n'ai pas été voir, hein, qui est sorti récemment en salle, film réalisé par Christopher Nolan. Est-ce que vous avez été le voir, vous, chers auditeurs, chères auditrices, le film L'Odyssée de Christopher Nolan? Parce que moi, j'ai vraiment hâte d'aller le voir, puisque je ne suis jamais encore allé au cinéma. Je ne suis pas encore allé voir au Cinéplex d'Halifax, où je me situe notamment n'importe quel film, au Canada tout court. Je n'ai pas eu l'occasion, notamment d'aller les voir, mais évidemment, que vous soyez de Fredericton, Miramichi, Halifax ou bien de Saint-Jean, je pense que ce film, qui est un blockbuster, hein, qui est vraiment un classique, maintenant, au vu des avis, eh bien, est à retrouver dans toutes nos salles, et évidemment nos salles acadiennes. Alors de nouveau, hein, si vous avez été le voir et que vous me dites, alors là, c'est le film à aller voir, n'hésitez pas à nous dire tout ça sur les réseaux sociaux, ou également si vous nous croisez dans la rue aussi, hein, on sait jamais. Nous, on est situés, moi et mon collègue Alex, spécifiquement à La Chaloupe, à Halifax, mais si vous croisez mes compères également, Loïn, Sébastien, Laurent, Mélodie, Vincent, etc., dans nos quatre villes où nos quatre radios sont présentes, n'hésitez pas à nous arrêter et à nous faire coucou. Ça fait toujours plaisir de rencontrer des auditeurs en personne. 24, c'est aussi le nombre d'images par seconde, le syndrome, hein, des 24 images par seconde. Eh bien, 24, c'est le nombre standard, donc, d'images projetées par seconde pour tromper le cerveau humain et créer l'illusion du mouvement fluide, notamment dans tout ce qui touche à la vidéo. Est-ce que tu étais au courant de cela, hein, cher auditeur ou auditrice? Généralement, quand on fait du montage, moi, quand je monte, hein, notamment les vlogs et les vidéos à retrouver sur la chaîne YouTube, ces médias, eh bien, on propose, soit c'est du 24-25 images secondes, ouais, parce que notre cerveau, il se dit qu'à 24 images secondes, ok, là, l'image, elle est fluide, c'est pas saccadé, on comprend vraiment le mouvement de l'image, c'est cohérent pour notre cerveau. Et je ne le savais pas avant de faire cette recherche de la chronique du jour, cher auditeur ou auditrice, puisque moi je pensais que c'était à 30, voire 60. Hein, on a pas mal de choses, hein, pour que ce soit vraiment fluide, un mouvement qui se développe au niveau de 30, 60, voire 120 images sur les différentes télévisions, hein, des plus récentes. On a justement ces 24 images, ou ces 120, comme je dis, 120, 30, 60, etc., qui se mettent en place. 24, c'est aussi le numéro atomique du chrome, le métal qui donne son éclat aux voitures et sa couleur verte à l'émeraude. Le chrome, dans tous les jeux vidéo, si vous aussi vous jouez beaucoup aux jeux vidéo, eh bien, vous êtes passé notamment par la customisation de vos véhicules, avec la mise en place de toute cette couleur chromée, hein, sur nos véhicules. Est-ce que vous avez, vous aussi, chez vous, des véhicules où on a justement ce côté un peu chromé sur le char, si on a un petit peu une jante un peu chromée et tout ça, n'hésitez pas à nous le dire. Et puis aussi, le corps humain adulte possède 24 côtes. Hein. On n'a pas 24 chromosomes, comme on l'a dit tout à l'heure, mais on a 24 côtes. À chaque fois, le 24 est toujours présent, hein, un petit peu partout. Et est-ce qu'il est présent notamment dans la danse, le 24? Parce que moi, je vous le demande, parce que la chronique Chiffromax, eh ben, elle est super quand on parle du 24, mais est-ce qu'on a 24 pas de danse quand on fait notamment le boogie de Maxime Bronsart, hein? Parce qu'on va s'écouter le boogie tout de suite de Maxime Bronsart sur les radios des antennes C-Médias. C'est parti.

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2: On vient d'écouter Lisa Leblanc aujourd'hui, ma vie c'est de la marde. Et aujourd'hui, ma vie c'est de la marde si je vois que tu n'es pas abonné aux 4 pages Facebook de ta radio préférée. C90 Fredericton, C93 Miramichi, C98 Halifax et C105 Saint-Jean. C'est de la marde aussi si tu n'es pas abonné au compte Instagram de la radio @cmedia_cmaradio. Et oui, on est sympa parce qu'on a aussi beaucoup de contenu inédit que tu peux retrouver sur Instagram et également sur TikTok @cmedia_radio. Si tu veux retrouver d'autres types de contenu avec notamment des vidéos en format plus long, des vlogs et des découvertes, alors rends-toi sur YouTube, la chaîne YouTube de la radio, c'est cmedia. 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On s'était laissé sur la chronique quotidienne, la chronique Chiffre Max, la chronique où on avait 24 raisons de parler du chiffre 24, parce qu'aujourd'hui, nous sommes évidemment le 24 septembre. Et cette chronique, elle fait du bien, parce que le 24 septembre, notamment, eh bien, il y a eu la création de la marque Honda, voilà, la marque de voitures, de motos, la marque de véhicules électriques, maintenant aussi, en 1948. Ça commence à remonter, hein, ça fait quasiment, si je calcule bien, 80 ans. Dans 2 ans, ça fera 80 ans bientôt. Est-ce que vous aussi, vous avez l'habitude de croiser, hein, ces véhicules, surtout les motos, hein, très très connus pour les motos, les Honda, les petites motos. Hein, j'ai fait un camp de vacances quand j'étais jeune, notamment où on pouvait justement apprendre à faire de la moto. On était dans des bois, on avait pas mal de terrain qui était à notre disposition pour faire de la motocross. Est-ce que toi aussi, cher auditeur ou chère auditrice, t'es un adepte du deux roues? Ou non, tu te dis, non, là, c'est l'automne, je ne souhaite pas avoir froid quand je conduis, alors je reste dans mon bon vieux 4 roues, mon bon vieux char, où on a plutôt nos habitudes et on est plus à l'aise, finalement. Ce que je peux comprendre, hein, tout à fait. Là, il fait encore bon. Ce matin, il faisait froid. Bon, après, en parlant de météo, je vais surtout la laisser à mon collègue Alex, hein, que vous pourrez retrouver si vous êtes en Nouvelle-Écosse, de 15h à 18h, avec Alex en jazz, juste après CO Max, et la météo également, de Fredericton, Miramichi et Saint-Jean, du Nouveau-Brunswick, que vous pouvez retrouver, pardon, avec Mélodie, notamment ma compère, puisque la météo commence à refroidir un petit peu. Là, au niveau du thermostat, ça devient un petit peu plus difficile. Mais oui, cette marque qui permet aujourd'hui le développement aussi de pas mal de sujets, de débats sur notamment la place de l'électrique, avec le prix du gaz qui explose, même si on en produit pas mal, et puis on est un grand pays, hein, le Canada. C'est vrai que le prix de l'essence est très très très important, et ça touche tout le monde. Ça touche évidemment tout le monde. Alors, je compatis avec vous, évidemment, chers auditeurs et auditrices. Quels sont les moyens pour contrer cela, si on a la possibilité, évidemment, si on est en grande ville? Je vous invite à prendre les transports en commun, mais je me doute que y a des petites villes où c'est plus difficile. Alors, est-ce que vous aussi, vous êtes plutôt partisan de l'électrique, hein, de l'électrique, parce que ça se développe pas mal au niveau de l'énergie? Et ça fait travailler des entreprises plus locales, et ça permet donc un cycle, hein, si je puis dire, un cycle un peu business sympathique et vertueux, puisque ce serait de l'argent que nous, consommateurs, on dépense pour au final le laisser dans notre chère terre canadienne. En tout cas, on va s'écouter un petit peu de musique et puis on pourra potentiellement parler de cela juste après, donc une petite page musicale avec Sirène et Matelot. Cœur chavire, est-ce que ça vous parle, ça, cœur chavire, très cher auditeur et auditrice? Est-ce que vous avez le petit cœur qui chavire si vous voulez qu'on parle d'amour On va peut-être en parler après. On va peut-être parler de véhicules, parler d'amour. On parle de plein de choses. C'est au max. Au max de sujets et d'informations. Mais en tout cas, moi, je vous laisse avec Sirène et Matelot, Cœur Chavire. Et puis, on se rejoint juste après. On se revoit dans la foulée. Pas de panique, je ne disparais pas. Et on continue. C'est au max de 13h à 15h, du lundi au vendredi.
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150 mg avec Caroline Savoie sur les radios de votre ces médias préférés, de votre chaîne de radio communautaire préférée. Petit coucou de nouveau à toutes les personnes qui nous écoutent, de Fredericton sur C90, de Miramichi sur C93, d'Halifax sur C98 et de Saint-Jean sur C105. 150 mg peut-être d'essence, hein, on ne sait pas, ou millilitres plutôt, puisque c'est un liquide, puisque nous parlions de gaz et justement de voitures hybrides, de voitures électriques notamment, puisque, pour rappel, il y a 78 ans, le 24 septembre 1948, eh bien, il y avait la fondation d'une marque qu'on connaît bien, puisque c'est la marque Honda qui a été créée pour toutes les personnes donc, qui viennent de nous rejoindre. Alors le débat était lancé sur notamment le prix de l'essence ici au Canada et sur notre chère région des Maritimes. Je souhaitais vous poser la question à vous, chers auditeurs et auditrices, est-ce que finalement l'électrique devient-il vraiment plus intéressant ? Parce que bah, j'ai cherché, moi je fais bien mon travail pour vous citer des informations notamment.

notamment dans un des trois hein, au Moyen-Orient. On ne citera que. Mais du coup, avec l'essence qui coûte beaucoup plus cher, est-ce que vous, chers auditeurs et auditrices, vous envisageriez maintenant une voiture hybride ou électrique ? Sachant que ça se développe davantage, qu'on a beaucoup plus de personnes qui maintenant sautent le pas, hein, qui se disent que c'est quelque chose qui les intéresse. Pour autant, on a certaines personnes, quand je suis allé discuter un petit peu avec pas mal de gens de la communauté et des gens de la région qui me disaient non. Moi, c'est pas possible, je fais trop de routes, je trouve pas ça pratique, avec les recharges et tout ça, ce que j'entends. Mais pour autant, on a quand même de plus en plus de bornes qui se mettent en place, de plus en plus de possibilités et de facilités hein, à trouver des solutions en termes hybrides et électriques, hybrides pour justement ne pas être 100% dépendant à ce prix d'essence, ce prix du gaz hein, qui devient vraiment, vraiment... très très cher. Et puis, est-ce que vous saviez également pourquoi la marque, notamment Honda, et certaines marques de voitures misaient autant sur l'hybride ? Eh bien, c'est parce qu'en fait, on comprend que, et la marque comprend notamment que bah, ça coûte moins cher en fait qu'avec un moteur, notamment associé à deux moteurs électriques, bah, en fait, ça permet d'aller à une puissance qui est vraiment, vraiment importante, jusqu'à notamment 200 chevaux. Et ça, ça commence à être vraiment un beau bébé, si je puis dire, un beau véhicule. Donc, l'hybride, est-ce que c'est finalement, au lieu de parler simplement que d'électrique, où je comprends hein, évidemment votre réticence, chers auditeurs ou auditrices, pour certains, est-ce que l'hybride, c'est finalement le compromis idéal entre voiture thermique, voiture électrique ? N'hésitez pas à nous dire sur les réseaux sociaux, @cmedia-cmaradio, hein, sur Instagram, votre avis concernant la question notamment de véhicules, parce que c'est un sujet qui est évidemment intéressant, mais nous, on va se retrouver en musique et puis on va continuer de discuter tout ça, comme avant, hein, si je puis dire, comme avec Dayarga et sa musique. Comme avant, tout de suite sur les radios des chaînes C-Média.

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3: CO Max, on est toujours ensemble de 13h à 15h. Et petit point réseaux sociaux, si vous êtes utilisateur de Facebook, abonnez-vous à la page Facebook de C90 Fredericton, C93 Miramichi, si vous êtes de Miramichi, C98 Halifax, évidemment si vous êtes d'Halifax également, et si vous êtes de Saint-Jean, abonnez-vous à C105 Saint-Jean. Si vous êtes plutôt team Instagram ou TikTok, et bien Instagram, retrouvez-nous sur C-Media-du-bas C'est ma radio, sur TikTok avec C-Media Radio, YouTube ou du format plus long, des vidéos beaucoup plus travaillées seront à retrouver sur la chaîne YouTube C-Média de votre radio donc préférée, le site internet où beaucoup de choses sont à découvrir, des rubriques, pas mal de nouvelles 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Écoutez, on a parlé de voitures et on parlait notamment de Honda, la marque qui a été donc créée il y a 78 ans, qui passe également aussi au 100% électrique, puisqu'on parlait beaucoup d'électrique et que, évidemment, hein, on se posait la question, hein, ensemble, auditeurs et auditrices, sur le fait de, est-ce que c'est intéressant pour nous, pour vous, de passer à du 100% électrique, à passer à de l'hybride. Mais je me suis renseigné de nouveau et j'ai vu que Honda Canada, je ne sais pas si c'est pareil pour toutes les concessions, mais que Honda Canada indiquait actuellement que l'un de leurs VUS entièrement électriques, le Prologue, notamment 2025-2026, n'était disponible que chez certains concessionnaires de Colombie-Britannique, d'Ontario et du Québec. Je trouve ça pas très sympa, surtout pour nous tous, habitants des maritimes, hein, habitants de notre beau territoire, de se dire, voilà, on peut avoir une personne qui accède à un véhicule, qui a la possibilité de l'acheter. Et nous, si on est fan ou qu'on a envie justement de découvrir, hein, de se faire plaisir sur un véhicule en particulier, bah c'est pas possible, Donc c'est pas le mieux, hein, si je puis dire, c'est pas le plus intéressant. Est-ce que vous aussi, chers auditeurs et auditrices, vous êtes 100% fan d'un véhicule et vous dites, moi je souhaite avoir celui-ci. C'est bien la première fois que j'entends, hein, que il était possible que d'acheter que dans certains concessionnaires un type de véhicule. Je pense que ça doit peut-être être au niveau de la rareté ou justement qui doivent se dire que c'est un nouveau véhicule et que bah, justement un nouveau véhicule, est-ce que ça va plaire à tout le monde, je ne sais pas, mais en tout cas ouais, c'est bien nouveau ça pour toutes les personnes qui nous écoutent. En tout cas, c'est quand même assez bizarre, hein. Et puis on parlait aussi de moto. Est-ce que la moto, c'est réellement une solution contre le prix de l'essence? À vous de me dire, surtout, puisque est-ce qu'on pourrait passer simplement à la moto? Mais je pense que ça, malheureusement, c'est pas forcément possible, hein. C'est possible quoi? Allez, de 4 à 6 mois de l'année, hein, quand on a du beau temps ici. Parce que bon, passer en moto, vous voyez, vous, auditeurs et auditrices, arriver en moto sous moins 30, en plus le ressenti, j'ai vu que c'était 10 degrés de moins encore. Donc si on est sous du moins 20, moins 30, qu'on nous enlève encore 10 degrés et qu'on est là simplement en moto à aller au travail, à aller au café au Tim Hortons du coin de la rue, en moto, et qu'on a froid, non, c'est pas vivable. En tout cas, on va continuer tout ça. Il est 13h59, dans quelques secondes il sera à 14h, déjà une heure qu'on sera ensemble, et puis on va se mettre une petite page, hein, une petite page musicale qui va nous faire du bien. Alors on va se laisser tout de suite avec une petite page musicale tout de suite. Il est bientôt 14h sur C'est au Max.
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3: C'est au max de 13h à 15h tous les jours, du lundi au vendredi, votre émission 100% bonne humeur sur votre radio 100% franco. Ça fait déjà plus d'une heure que nous sommes ensemble, chers auditeurs et auditrices. J'espère que vous passez un bon moment, puisque moi, eh ben, c'est le cas. Je suis content d'être avec vous, de vous accompagner dans ce début d'après-midi. Et puis aussi content de dire bonjour à toutes les personnes qui viennent d'arriver pour nous écouter. Bonjour à vous, si vous êtes du côté du Nouveau-Brunswick, à Fredericton, à Miramichi ou à Saint-Jean, ou si vous êtes plutôt de Nouvelle-Écosse et que vous êtes plutôt vers Halifax, ou bien dans d'autres environs. On ne fait pas de discrimination. Eh bien, bonjour à vous toutes et à tous. On va parler maintenant d'une chronique d'info, la chronique Infomax, la chronique que vous pouvez retrouver tous les jours donc sur COMAX, donc de 13h à 15h. De nouveau, l'Infomax, qu'est-ce que c'est? Eh bien, c'est tout simplement la chronique un petit peu actu, un petit peu info de votre émission COMAX, une info évidemment locale. Alors, j'ai fait mes recherches, de nouveau, vous commencez à vous en douter. Et il s'est passé quelque chose, notamment au niveau du Goulet, hein, au niveau du Goulet, de la plage du Goulet, au sein du Nouveau-Brunswick. Eh bien, il s'est passé quelque chose, puisqu'il y a deux projets majeurs qui vont bientôt être, si je puis dire, bientôt en branle, au niveau du Goulet, puisque, en fait, le dossier de l'érosion des berges, eh bien, c'est quelque chose qui fait surface et qui est vraiment un sujet très, très important, puisque cette ville, enfin, pardon, intégrée à la péninsule donc, de Shippagan, dans le Nouveau-Brunswick, eh bien, ce qui est en train de se passer, c'est qu'on a un ensablement d'une partie de la plage qui commence à avoir lieu, et on a pas mal d'habitants qui s'inquiètent, tout simplement parce que avec la montée des eaux, avec ce dossier notamment de l'érosion des berges qui refait surface, hein, qui avait déjà été parlé, on a des projets de protection du littoral qui sont donc prévus pour lutter contre l'érosion dans les prochaines semaines, pendant que la communauté justement notre communauté qui est inquiète, qui craint évidemment une prochaine tempête, puisqu'on a après recueil de pas mal de personnes et de citoyens du Goulet qui disent, notamment une dame, que ça fait 50 ans qu'elle est ici comme citoyenne du Goulet, qu'elle a toujours vécu au même endroit chaque année, qu'une partie des berges est perdue. Mais justement, le gouvernement et tout ça est en train de travailler dessus, puisque notamment deux solutions, donc, comme je vous le dis, ont été évoquées et vont être mises en place, comme la première, une simulation d'évacuation générale, prévue donc le 14 octobre, qui va permettre justement de bien se préparer par rapport à donc une évacuation probable. Et puis, et surtout, un projet de sauvetage à hauteur de 1 million de dollars avec une plantation. Une plantation de quoi, vous allez me dire? Une plantation d'amophile. C'est quoi l'amophile? Eh bien, c'est une plante qui a des super effets, puisque c'est une plante qui ralentit et qui retient le sable, et notamment qui stabilise, et qui permet donc, oui, de stabiliser les dunes face aux tempêtes, parce que ce sujet de l'érosion est un sujet vraiment problématique, et donc c'est pour ça que, voilà, un sujet, on a trouvé tout de suite des solutions, malgré évidemment les inquiétudes, il y a pas mal de choses qui sont positives, hein, on est toujours là à tirer évidemment du positif, parce que voilà, malgré cette érosion, on a donc, comme je le dis et comme je me répète, des sujets et des solutions qui sont apportées par la municipalité et par le gouvernement. On va reparler de tout ça, mais on va se laisser tout de suite en musique avec la 126 de Moyenne Rig. Ça peut être chouette aussi, hein, de s'écouter un petit peu de musique. Alors on s'en va tout de suite. Moyenne Rig et la 126.

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1: C'est au max de 13h à 15h pour vous servir. Et on parlait justement de l'Infomax et de cette information de l'ensablement d'une partie de la plage du Goulet, village donc historique en danger, plage du Goulet, hein, évidemment, propriété intégrée à la péninsule de Chipagan. Ah, je me suis trompé, Chipagan et non Chipagan, comme l'a souligné Vincent, mon collègue ami Miramichi dans le Nouveau-Brunswick, que je salue comme toutes les personnes qui nous écoutent de Miramichi. Évidemment, on parlait de solutions plutôt naturelles, puisque ça coûte, hein, notamment de lutter contre ces phénomènes d'érosion, etc. Mais des solutions sont évidemment envisagées. On parlait de la première, qui était une plantation d'amophiles, qui veut donc dire herbe de dune, hein, pour rappel, avec des racines profondes qui tissent un filet invisible sous terre, et c'est ça qui permet de retenir le sable. On a aussi des barrières physiques écologiques appelées cléonnages, qui au global, c'est un peu une pose de tressage en bois ou de branches de sapin pour freiner le vent et accumuler le sable de manière passive. Ça coûte zéro, c'est plus facile de mettre cela plutôt que mettre, je sais pas, des murs de béton et de tout bétonner, et que ce soit sale et dégueu, quoi. Et aussi des passerelles d'accès, comme canaliser le passage des usagers pour stopper le piétinement qui détruit la végétation. On a aussi le moteur à sable. Vous connaissez ça, le moteur à sable, qui en fait permet de faire travailler les courants marins à la place des machines pour redistribuer le sable sur la plage, avec donc des actions concrètes, hein, le fait de déposer notamment une grande quantité de sable au large, et on a aussi notamment une redistribution naturelle avec la houle, la marée qui déplace progressivement ce sable vers la côte au fil des mois pour combler les manques. On vous l'a dit, problème, solution, et on les évoque notamment en radio parce que ce phénomène d'érosion, ça touche en plus nos localités, ça nous touche nous, donc c'est pas glorieux, et c'est un phénomène avec notamment tout ce qui touche au changement climatique qui va être sur la table pendant un temps. Hein, ça ne va pas être quelque chose. C'est pas du gâteau, hein, si je puis dire. Ce n'est pas du gâteau. Alors, vaut mieux trouver tout ce qui touche à l'ingéniosité, notamment locale et naturelle, ce qui nous permet donc de trouver des solutions fondées sur la nature. Et comme je faisais la blague, avant, on pensait qu'au béton, à bétonner et tout ça. Maintenant, si on peut penser éco, hein, ça nous fera plus de bien et planter de l'herbe. Et si je puis dire, voilà, parce qu'on va se faire aussi une belle transition, on pense éco, mais est-ce qu'on peut penser aussi Léa Jarry, là tout de suite? Là, on pensait éco, on parlait nature, alors parlons un peu de foraine, hein, notamment pas de forêt, mais bien de foraine de Léa Jarry. Hein, on pourrait se mettre un petit morceau musical qui part tout de suite sur les 4 radios des jeunes C Médias.

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On vient d'écouter Andy Bast se retrouver sur C au max de 13h à 15h tous les jours du lundi au vendredi. Et vous commencez également à la connaître, c'est la troisième rubrique quotidienne, la rubrique CarMax. Et aujourd'hui, on va parler de nos compagnons à quatre pattes, que ce soit des chats, que ce soit des chiens. Si vous ne connaissez pas la chronique CarMax, c'est une chronique bienveillante que j'ai mis en place et qui vous permet voilà, d'avoir le sourire, hein, que vous nous écoutiez en voiture, que vous nous écoutiez à la maison, que vous nous écoutiez un peu partout. Eh bien, on pense à vous et cette chronique CarMax, c'est un petit peu la chronique bonne humeur, hein, si ce n'est la seule, c'est au max, donc de 13h à 15h. Pourquoi on va parler de nos animaux de compagnie? Eh bien, est-ce que vous saviez que quand on rentre à la maison, on a toujours, quand on a notre chien ou notre chat, notamment ça se voit davantage chez les chiens, vous savez, l'accueil d'un animal, c'est toujours quelque chose de très mignon. Ben, on se disait, justement, on en discutait ici à la radio. Mais vous savez, c'est plus qu'en fait une rencontre et un accueil classique pour l'animal. En fait, c'est un choc hormonal qui est même mesurable pour l'humain comme pour l'animal. C'est pour ça qu'on en parle aujourd'hui, qui s'appelle le shoot d'ocytocine synchrone. Alors, c'est un nom bien compliqué pour que vous, quand vous rentriez à la maison là, de la journée de travail, eh bien, voilà, hein, le shoot d'ocytocine synchrone qui montre qu'une étude de l'université Azabu au Japon montre lorsque le maître et son chien se retrouvent et se regardent dans les yeux, les taux d'ocytocine, donc l'hormone de l'attachement et de l'apaisement, grimpent jusqu'à 300% chez le chien et 130% chez l'humain. On comprend tout de suite pourquoi c'est la folie, c'est toujours la fête, les yeux partout, la queue qui bat dans tous les sens. C'est toujours très très mignon et ça fait toujours extrêmement plaisir. On passe pas forcément des fois une bonne journée, hein, on est sur la route, direction du coup le travail, direction un petit peu partout. On peut passer aussi des moments un peu voilà, un peu où on est un peu sur en dessous de ça. Et quand on voit notre compagnon à quatre pattes, c'est hyper hyper sympa. Chez les chats, eh ben également, pardon, est-ce que vous saviez que la salutation donc est plus subtile, hein, chez les chats? On n'a pas de chats, c'est beaucoup plus rare d'avoir des chats qui nous font la fête comme un chien, mais c'est très très intense également pour eux. Le frottement des joues et du corps, hein, ce qu'on appelle le marattage, eh bien en fait c'est parce que le chat possède des glandes phéromonales au niveau de la bouche et au niveau de la queue, et donc quand il se frotte contre nos chevilles à notre retour, en fait il dépose une empreinte, voilà, son empreinte olfactive, il réintègre donc et il nous réintègre dans le territoire familial. C'est quelque chose de très mignon, hein. On se dit potentiellement, voilà, notre chien, notre chat, il nous voit à la maison, c'est la folie. Eh bien, c'est une vraie, si je puis dire, une vraie sensation scientifique, hein. C'est pas du tout anodin qu'il ou elle nous fasse cela. Et on va continuer d'en parler tout de suite, hein. On a écouté un petit peu de musique. Eh ben, moi, je vais vous laisser de nouveau en musique avec encore, et oui, on va encore parler de cela. Avec Hervé, donc encore sur les radios de la chaîne C-Média.

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1: On écoute C'est au max de 13h à 15h et on parlait de nos amis les chiens, de nos amis les chats, eux qui nous font toujours une fête de dingue, eux qui sont toujours heureux de nous voir. Et donc dans cette rubrique CarMax, et oui, cette rubrique CarMax, rubrique CarMax que vous aimez tant évidemment, puisque on se retrouve donc sur cette rubrique que j'aime également vous proposer tous les jours, eh bien ces chiens et chats qui nous font toujours le plaisir à chaque fois donc de nous accueillir, eh bien sachez qu'il y a un dictionnaire visuel des rituels un petit peu absurdes de nos animaux, comme notamment le zoomi de porte, notre chien qui court en cercle à 200, hein, il ne s'arrête pas dans le couloir de notre maison, qui court comme un dingue, qui glisse sur le parquet, qui fait des virages sur le tapis du salon avant de revenir au point de départ. Ça montre justement le bonheur qu'il a de vous retrouver après votre journée de travail, après votre départ, ou simplement que vous étiez absenté même 5 minutes, hein, puisque pour un animal comme le chien, partir 5 minutes ou 8 heures, pour lui, ça lui fait ni chaud ni froid. Hein, c'est le même niveau de fête, alors que les chats, c'est différent. C'est plus accueil de ministre, je reviens à la maison, et le chat qui nous dit, ah bah tiens, toi tu reviens, bah ma gamelle elle est vide, allez, on répare ça, et ensuite on se dit bonjour, on discute. Hein, là, les chiens, c'est différent, eux, c'est la folie. Ils se disent juste qu'on était partis pendant trois plombes, alors qu'on était juste partis dans le garage ou dans le jardin. Et ces chiens également qui attrapent, hein, on s'en souvient, et on le voit, hein, qui attrapent donc la première chose disponible, une chaussure souvent, c'est des coussins, des chaussettes, tout ça, qui tournent autour de nous. Ce qui signifie aussi un trop-plein d'excitation pour éviter de nous agresser. Par excès d'amour, c'est trop chou, hein, que nos chiens peuvent ressentir tout ça. Et ça montre vraiment une grandiosité, hein. Je ne sais pas si ça se dit, mais au niveau de l'émotion de l'animal, qui est encore plus puissante, hein, que nous. Et tout ce qui concerne, bah j'en fais un lapsus, tout ce qui concerne le chat, avec notamment le lézard d'étirement. Vous savez, le chat, quand il se réveille, il s'étire lentement, mais il fait un peu la courbette, hein, pattes avant allongées, les pattes arrière en l'air. Et il baille tranquillement, mais après il vient. Voilà, lui, c'est beaucoup plus tranquille. Comme je disais, hein, lui, c'est plus allez, moi j'arrive. Si tu remplis ma gamelle, ça va aller vite. Si tu la remplis pas, bon, bah, je viendrai un peu plus tard. Et puis on a aussi leurs miaulements, hein, les miaulements aigus à répétition. Ou les petits cris un peu aigus aussi du chien qui ressemble plus à un dauphin, hein, qu'un chien. Des fois, souvent ça peut aller vraiment très très haut. On est sur du Mozart, on est sur de la symphonie, on n'est pas sur un animal classique, on est sur vraiment quelqu'un qui peut rapporter des millions et qui là se dit, bon allez, moi j'ai fait du solfège, l'orchestre symphonique, il est pour mon maître ou ma maîtresse. Bon, mais en tout cas, ça fait toujours plaisir. Est-ce que vous aussi, hein, vous avez des chiens, des chats à la maison? Si vous nous écoutez, eh bien, n'hésitez pas à nous envoyer une petite photo, hein, de votre canidé ou de votre félin préféré, hein, de nouveau sur Instagram, @cmedia_cmaradio. Et puis, on sera un plaisir de voir votre compagnon, notamment sur les réseaux, et appréciez le fait que ce soit votre chair, que ce soit la prunelle de vos yeux, en toute logique. C'était la rubrique CarMax, on se l'est écouté, et puis là on va repartir de nouveau vers une petite plage musicale, un petit demi-tour musical de nouveau avec Mode Saunier, demi-tour tout de suite sur les radios de vos chaînes communautaires C-Média, et puis on se retrouve juste après Mode Saunier, demi-tour.

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3: Vous écoutez CO Max de 13h à 15h avec le seul, l'unique Max, évidemment, votre animateur préféré. CO Max, évidemment, à retrouver tous les jours donc sur votre radio et vos radios pardon de la chaîne C Média, vos quatre radios. Et puis tant qu'on y est, on va parler un petit peu réseaux sociaux, de nouveau mettre en avant les réseaux sociaux des chaînes de la radio, notamment des quatre pages Facebook des radios communautaires, de vos radios communautaires, comme à Fredericton, où je vous invite à vous abonner à la page Facebook C90 Fredericton, à la page C93 de Miramichi, C98 d'Halifax et C105 Saint-Jean. Si vous utilisez plutôt Instagram, alors n'hésitez pas à aller sur Instagram et taper cmedia-du-bas, c'est ma radio. Vous êtes plutôt TikTok ? Pas de problème, alors on a pensé à vous, c'est Média Radio. Vous voulez du format vidéo, mais un petit peu plus long ? On a également la solution avec la chaîne YouTube de C Média, où vous pouvez découvrir du format plus long, des vlogs, des découvertes, etc. sur la chaîne YouTube C Média. Également le site internet tout beau, tout neuf, qui vous permet de retrouver différentes rubriques, différentes choses qui sont passées à l'antenne et que vous avez ratées. 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On s'était laissé sur nos compagnons à quatre pattes, que ce soit les chiens, que ce soit les chats, également coucou à toutes les personnes qui ont des animaux plutôt exotiques à la maison, les lézards, les serpents et tout ça. Ça, malheureusement, moi, c'est pas quelque chose que je pourrais avoir chez moi. J'aurais trop peur que, je sais pas, il se passe quelque chose. Non, c'est, je suis pas à l'aise. Je sais pas vous, auditeurs et auditrices, si vous pourriez avoir des animaux exotiques à la maison. Si c'est quelque chose qui vous intéresse ou qui vous a toujours intéressé, n'hésitez pas à nous répondre donc sur Instagram. Non, je pensais qu'on peut rester sur cette partie, notamment canine et féline, puisque, vous savez, là, on a parlé vraiment de l'aspect sympathie et du retour à la maison avec nos compagnons félins et canins. Mais voilà, vous connaissez mon amour pour le sport, pour la compétition. Et là, vous êtes en train de vous dire, mais attends, mais Max, mais qu'est-ce que tu es en train de nous dire là ? Quelle transition tu vas nous apporter pour faire un lien entre compétition, sport, chien et chat ? Mais alors, le lien, il est tout fait. Le lien, il est tout fait, c'est tout simple. Est-ce que vous connaissez l'agility canin ? Alors, c'est une mutation et une révolution, notamment dans le statut de l'animal, surtout dans nos communautés acadiennes. Alors, historiquement, l'agility, c'est simplement un chien qui court dans des tuyaux, dans des cerceaux, etc. Mais surtout qu'historiquement, en Acadie rurale, que ce soit donc dans la péninsule acadienne, la baie Sainte-Marie, la vallée de Memramcook, les chiens, ils possédaient sur

0: animal dans toute la région. Et c'est quelque chose qui est super sympathique et qui nous permet justement de nous développer, nous, ainsi que notre animal. Agility donc, parce que je vous en parle parce qu'il y a des événements, et tous ces événements sont évidemment inclusifs dans des centres comme le RUFF Athletics Facility à Memramcook, où les compétitions organisées dans le sud-est du Nouveau-Brunswick offrent un environnement où le français et l'anglais se côtoient naturellement, tant au micro des annonceurs que dans les briefings des juges. Et ouais, parce que en fait, c'est quelque chose qui n'est pas à négliger. Hein. Vous savez, nous, c'est du 100% franco, mais des fois, on a des personnes qui commandent à leurs chiens, qui utilisent deux langues, qui utilisent l'anglais et en même temps le français pour guider leurs animaux dans l'agility, parce que ça demande une précision énorme. Je sais pas si vous avez déjà vu ça, hein, l'agility, c'est vraiment ça, la milliseconde. Il peut pas y avoir d'erreur, puisque en fait les conducteurs se doivent d'être les plus précis possibles avec leurs animaux. Sinon tu perds des millisecondes, et si tu perds des millisecondes, bah, ça peut être comme dans l'athlétisme où chaque position se joue vraiment à la milliseconde. Et c'est pour ça qu'on a certains conducteurs acadiens qui utilisent fréquemment un parler donc plus local, ou même le franglais, comme évoqué, pour guider le chien, avec à gauche, vite, go-go, etc. En fait, le chien, vu que c'est des mots qui sont assez courts, il va assimiler le rythme et la phonétique plus facilement, en fait. Alors que si on donnait littéralement une phrase complète à l'animal... il serait perdu, en fait. C'est pas forcément le mot qui est compris chez l'animal, c'est plus, comme expliqué, c'est la phonétique. Et c'est ce qui permet, du coup, d'avoir des animaux qui, des fois, c'est vraiment ça, la milliseconde. Si vous avez jamais vu ça, tapez Agility Chien sur YouTube, et vous allez voir, c'est fascinant. Hein. C'est vraiment, c'est en fait, le maître est un chef d'orchestre. Le maître ou la maîtresse est un chef d'orchestre, et le chien, c'est un musicien. Ça va à une vitesse folle. Il n'y a pas de temps à perdre. Et justement, c'est des choses qui sont assez impressionnantes. On parlait de tout ça, et puis on parlait aussi, donc, comme je vous ai dit, hein, des centres donc, comme le RUFF Athletics Facility à Memramcook. Ces infrastructures de calibre assez important, bah, en fait, c'est justement, c'est des infrastructures qui ont un très très gros niveau au cœur même de nos maritimes, parce qu'on a aussi à Port Elgin, vous m'excuserez la prononciation, le Flatout Dogs, donc qui se situe à la frontière du Nouveau-Brunswick, de la Nouvelle-Écosse et de l'île du Prince-Édouard. En fait, c'est littéralement un pôle d'élite, hein, qui organise des compétitions majeures. Tous ces événements, ça attire évidemment l'élite canadienne et nos voisins aussi du dessous, vous vous en doutez, ce qui propulse en bon nos maritimes sur la carte mondiale de la discipline de l'agility. Je suis très content de vous en parler parce que l'agility, c'était, si vous êtes de ma génération, hein, je suis né en 2001 sur le jeu de DS Nintendogs, nos chiens pouvaient justement aller facilement faire de l'agility, on pouvait gagner des compétitions de dingue. Alors si vous avez joué à Nintendogs, peut-être que l'agility, ça vous parle, hein, c'est quelque chose qui est assez sympathique. En tout cas, il est 14h50, on discute, et ouais, bah, quand on parle des animaux, on parle de douceur, et puis on parle aussi de compétition, mais on reste toujours dans la douceur, mais ça filoche, hein, ça filoche. 14h50 déjà sur CO Max, votre émission que vous pouvez retrouver tous les jours, du lundi au vendredi, de nouveau, de 13h à 15h sur les 4 radios de C-Média, votre chaîne radio communautaire préférée, que vous soyez donc de Fredericton, de Miramichi, d'Halifax ou bien de Saint-Jean, et ben vous pouvez écouter CO Max et retrouver, si vous avez loupé CO Max, les rubriques, notamment CarMax, InfoMax et ChiffreMax sur le site internet cmedia.ca. On va se mettre un petit peu de musique et puis on va se quitter tout doucement pour laisser place à Alex, si vous êtes en Nouvelle-Écosse, avec Alex en jazz pendant 3h. Alex en jazz qui sera là avec vous de 15h à 18h. Et puis sinon, ce sera Mélodie qui sera avec vous côté Nouveau-Brunswick de 15h à 17h. Corneille avec Bora Bora, on va se quitter un peu sous une ambiance paradisiaque et puis on va se retrouver donc juste après cette petite pause musicale ensemble sur CO Max.
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3: C'est au max de 13h à 15h. Eh bien, c'est fini pour aujourd'hui. Et oui, on s'approche tout doucement de 15h. Mais ne vous inquiétez pas, demain, c'est vendredi. Et demain, eh ben, c'est au max de nouveau. Donc, de 13h à 15h, tous les jours. Du lundi au vendredi, on a parlé de beaucoup de choses. On a parlé dans notre chronique Infomax de deux projets qui mettaient en avant les difficultés au niveau du Goulet, la plage intégrée à la péninsule de Chipagan dans le Nouveau-Brunswick pour lutter contre l'érosion. On a parlé sur la chronique Chiffromax de l'importance du nombre 24 dans la journée de 24 heures qui ne fait pas vraiment 24 heures, du syndrome donc des 24 images par seconde au cinéma. On a parlé de beaucoup de choses, on a parlé aussi un peu local et on a parlé aussi voitures et véhicules avec tout ce qui touche notamment à l'essence, des voitures électriques, le sujet de l'hybride et de la fondation d'une marque il y a 78 ans, de la marque Honda. Et puis on a parlé surtout de nos amis les bêtes, nos amis les chiens, nos amis les chats, avec l'agility, avec dans la chronique CarMax, le bonheur qu'ont nos animaux et que nous avons aussi à les retrouver après le travail, après une sortie, après tout. En tout cas, c'est au max, c'était... aujourd'hui donc de 13h à 15h et ce sera demain de 13h à 15h de nouveau. On va s'écouter, comme je le disais juste avant, Alex en jazz si vous êtes en Nouvelle-Écosse sur C98 de 15h à 18h et si vous êtes de Fredericton, si vous êtes de Miramichi ou de Saint-Jean, donc plus généralement du Nouveau-Brunswick, vous allez retrouver ces mélodies. Vous allez pouvoir la retrouver juste après pendant 2 heures. En tout cas, nous, on va se quitter en musique avec une musique bien de chez nous, une musique acadienne avec Bois de Chauffage et Caroline Savoie. Bye bye, à demain. Allez, rendez-vous même heure, 13h à 15h pour C'est au max.

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2: Bon jeudi tout le monde, c'est Petit Moi et puis je suis de retour sur les ondes. J'ai beaucoup de sujets qu'on va traiter aujourd'hui. Comme par exemple, qu'est-ce qui s'est passé à Sydney au centre scolaire d'Étoile de l'Acadie, le petit festival qu'ils ont eu là-bas. Moi, je vais également parler des caisses populaires qui font un projet de fusion à Châticombe. Et je vais aussi en parler des nouvelles de Rock Voisine et ses deux fils qui vont l'accompagner lors qu'il va recevoir un genre de truc. Puis avec ça aussi, je vais en parler de moi, puis ma vie à moi, puis je vais aussi faire les horoscopes de tous les signes. Ça va être entre 4 et 5 heures, donc restez à l'écoute pour entendre tout ça, puis je vais être de retour en Pologne. Merci beaucoup.

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1: Bon, c'est moi, Alex, puis je suis de retour sur les ondes. Et dans le fond, je voulais y parler de qu'est-ce qui s'est passé l'autre jour au centre scolaire d'Étoiles à l'Acadie, qui est à Sydney, à Haut-Cap-Breton. Il s'est eu comme un festival qu'ils ont eu, dans le fond, pour la rentrée scolaire, puis vraiment que ça a été pas juste pour les scolaires, mais vraiment la communauté francophone et acadienne à Sydney. C'est eu un barbecue, de la bouffe gratuite, puis il faisait aussi la peinture au visage. Moi, j'ai 26 ans, puis quand que j'y vais à des événements qui font la peinture du visage, moi, je fais la file avec tous les enfants, peu importe comment je l'air aux autres. Parce que moi, c'est ça, je veux le gros peinture sur ma face de Spider-Man, vraiment que j'aime ça. Même à 26 ans, et une petite station de bricolage et des jeux libres dans le gymnase. Et vraiment, selon les participants, ça a été un environnement chaleureux, bienveillant, et vraiment juste une belle expérience, je pense, pour tout le monde qui a été là. Et ça a été une belle opportunité de vivre en français, Et en parlant de les opportunités et les événements de vivre en français, moi, je sais que j'avais beaucoup mentionné au cours des derniers jours l'événement qu'on fait ici ce samedi qui s'en vient le 26, le 5 à 7 qu'on fait dans ma ville, où que voilà, vous pouvez apprendre sur les services dans la ville en français, des services qui sont offerts à vous dans la communauté acadienne, francophone et tout. Et ils vont avoir aussi un atelier de danse. Donc, pour vous renseigner plus là-dessus, allez sur le site web du CCGH. Puis, j'avais dit aussi, c'est ça, c'est un 5 à 7, donc c'est de 17h jusqu'à 19h. Puis, c'est à la Chaloupe, le nouveau centre communautaire. Et c'est dans la région d'Halifax, qui est 3139, la rue Oxford. Et dans le fond, je vous laisse avec ça, puis je vais être de retour dans pas long, là.
2: Ben, on va voir, quoi. Tu sais, c'est le retour à rien. Casse départ. Tu penses qu'ils vont comprendre?

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2: Bon, je suis de retour tout le monde. Puis, pendant la petite pause, j'avais pensé à quelque chose. Pendant longtemps, avant d'y aller au travail, je buvais le café. Moi, j'ai été quelqu'un qui, vraiment, j'étais buveur du café. J'aimais beaucoup le café et tout. Et après que j'avais commencé à travailler à Tim's, et mettons aussi quand que j'ai vécu à Québec, et que j'étais en Hauteville, il y avait moins de Tim Hortons, j'avais remarqué. Les Tim Hortons, ils ont été plus en Basseville, puis que vous connaissez la ville de Québec, il y a comme la Hauteville, puis la Basseville. Puis heureusement, j'avais un auto, donc j'étais capable de descendre facilement dans le Basseville pour m'en chercher mon cappuccino glacé et tout. Mais dans la ville, il y avait beaucoup de petits cafés. Puis j'avais commencé à boire plus des lattés. J'ai sorti un peu de ma zone de confort, puis j'ai essayé des lattés avec une saveur, genre. Puis éventuellement, dernièrement, j'ai découvert le matcha. Le matcha, j'avais vu ça, ça a été vert, puis j'avais pensé que ça a été dégueulasse, que ça avait goûté comme le thé vert ou quelque chose. Puis je pense que j'avais mentionné sur cette émission-là que je travaille aussi à Tim's parfois les fins de semaine. Puis ils ont commencé à avoir le matcha à Tim Hortons, genre. Donc moi, j'étais comme, ah, je dois l'acier et tout. Puis vraiment que c'est bon, puis je prends souvent celui à l'avenir. Donc, moi c'est ça, je savais pas ça était quoi avant. Donc, le matcha est un thé vert japonais réduit en poudre très fine, là. Contrairement au thé vert classique, on consomme toute la feuille, ce qui lui donne une couleur verte intense et un goût végétal légèrement amer et une amie. Donc vraiment que le goût, ça donne pas le goût du thé vert, mais je pense que de décrire là, comme un goût végétal, que c'est comme ça que je dirais que le goût s'en est. Là. Mais moi j'en mets, c'est ça, la vanille là-dedans. Là. Et je savais pas que ça contient de la caféine, là. Généralement moins que dans un café, mais quand même, il y a la caféine là-dedans. Là. Donc c'est pour ça que je le bois, là. Je prenne mon matcha de Tim's, on a long travail. Donc, si vous n'avez pas déjà assis le matcha, puis vous pensez que non, c'est vert, là, ça va goûter dégueulasse, vraiment, ça vaut la peine, puis tu vas être comme moi, un gars de matcha. Là. Donc, je vous laisse sur ça, puis je vais être de retour en pas longtemps.

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1: Bon, c'est Petit Moi, puis je suis de retour sur les ondes, puis on vient d'avoir écouté une belle chanson de Céline Dion et Jean-Jacques Goldman. Et comme que j'avais, j'imagine, sauf si vous vivez sous une roche, vous savez très bien que Céline Dion est actuellement à Paris pour une série de concerts à la Plénitude Arena, anciennement Paris La Défense Arena. Et les concerts ont commencé le 12 septembre et se poursuit jusqu'au 17 octobre, genre. Donc les dates sont... Les prochaines dates, dans le fond, excuse-moi, sont le 25 septembre. Donc, je pense que ça, c'est demain, le 25, là. Est-ce qu'on est quoi, là? Donc, oui, 25, là. Donc, demain, samedi, le 26, là. Donc, si vous êtes en train... Si vous êtes à Paris pour voir Céline, je comprends pourquoi vous n'allez pas être à la chaloupe samedi, là. Vraiment que c'est compréhensible, genre... Et le 30 septembre et le 2, 3, 7, 9, 10, 14, 16 et 17 octobre, genre. Mais il faut vraiment que Céline, elle prenne un peu de repos après tout ça, là. Puis, comme j'avais mentionné, cette petite chanson qu'on vient d'avoir écoutée, c'est une chanson qu'elle chante avec Jean-Jacques Goldman. Et il n'y a rien qui dise que... Jean-Jacques Goldman, il viendra chanter sur scène avec Céline Dion à Paris, là. Mais une apparition surprise reste toujours possible, puis vraiment que je le souhaite, là. Parce que Goldman, dans le fond, ça ne donne pas des concerts depuis 2002. Donc, 24 ans, là, depuis que Goldman s'est allé sur scène, là. Donc, vraiment que ça sera une belle surprise si jamais qui disait « Ah, ben peut-être je vais y faire pour Céline, là. » Et je vous laisse sur ça, là, puis je serai de retour en pas long. Merci beaucoup pour m'avoir réécouté, là.

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4: Le Conseil communautaire du Grand Havre, en partenariat avec le Conseil de développement économique de la Nouvelle-Écosse et la Chambre de commerce francophone de Halifax, vous invite à l'événement Dans ma ville 2026, le samedi 26 septembre à 17h. L'événement aura lieu au Centre culturel La Chaloupe, au 3139 rue Oxford. Pour voir la programmation complète et pour vous inscrire, visitez eo-halifax.ca et cliquez sur l'onglet « Événements ». Vous êtes invité à vous joindre à une grande conférence à l'Université Sainte-Anne au campus de Halifax le jeudi 1er octobre à 15h. Le thème intitulé « L'intelligence artificielle entre crainte et enthousiasme excessif, le défi de l'adaptation » sera présenté par le conférencier Sid Ahmed Selwani, professeur à l'Université de Moncton. Rendez-vous au 5657 chemin Spring Garden pour lancer la discussion sur les tendances structurantes qui dessinent déjà notre avenir. Pour plus d'informations, visitez eo-halifax.ca et cliquez sur l'onglet « Événements ». L'Alliance française à Halifax et la Bibliothèque centrale d'Halifax vous invitent à venir parler français dans une atmosphère conviviale et bienveillante. Le Speak Dating est une activité ouverte à toutes et à tous pour rencontrer du monde et pratiquer son français. Tous les âges et les niveaux de langue sont les bienvenus. Rendez-vous à la Bibliothèque centrale d'Halifax au 5440 chemin Spring Garden le dimanche 4 octobre à 12h30. Pour plus d'informations et pour vous inscrire, visitez afhalifax.ca et cliquez sur l'onglet « Événements ».
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1: Bon, c'est petit moi, et puis je suis de retour pour les, sur les zones, excuse-moi. Les... Puis je voulais en parler des quatre caisses populaires qui font une fusion. Là. Ils font un projet de fusion à Châtiquan. Puis ces quatre caisses sont le East Coast Credit Union, le Caisse populaire acadienne, le iNova Credit Union et le Teachers Plus Credit Union. Donc, ils souhaitent renforcer leur capacité d'action en mettant en commun leurs ressources et leurs expertises. Là. Donc, si moi j'avais compris un peu de qu'est-ce qu'ils sont en train de faire, là, c'est comme ils sont en train de se mettre tous dans le même bâtiment, ce même édifice, là, comme ça. Ils partagent comme un noyer ensemble. Et moi, je pense que c'est vraiment une bonne idée. Là. Puis les membres de les caisses sont demandés de voter sur ce projet du 22... Ils ont, donc, dès le 22 septembre, qui a été mardi, là, jusqu'au 2 octobre, là, qui est la semaine prochaine. Là. Donc, je pense que ça, c'est jeudi prochain, là, mais je suis pas trop sûr. Je vais y garder pour que, comme ça, vous en avez cette information-là. Juste une minute. Là, de... Donc, le 2 octobre, dans le fond, non, j'avais tort, c'est vendredi prochain. Là. Donc, si vous êtes membre d'un de ces quatre caisses que j'avais mentionné tantôt, là, vous en avez jusqu'au 2 octobre pour y voter. Là. Et vraiment que le mois d'octobre, vraiment que c'est un bon temps de l'année d'aller visiter Châtiquan ou Capreton en général, à cause que vraiment que ça fait beau là-bas, vraiment que les feuilles, ils sont en train de changer de couleur. Là, et vraiment que j'imagine que c'est une belle expérience pour n'importe qui y va. Là. Donc, moi, je vais peut-être essayer de convaincre mes amis de faire un petit voyage là, en quelques semaines. Là. Et si j'y vais, je vais y parler de ça sur les ondes. Là. Donc, avec ça, je vous laisse avec la prochaine petite chanson de Blue Jeans Bleu. Puis, je vais être de retour en Pologne. Merci beaucoup. Là.

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4: Voici maintenant vos informations. Au microphone, Yvon Duguay. Le premier ministre de la Nouvelle-Écosse, Tim Houston, assouplit sa position quant à l'implantation éventuelle de nouveaux centres de données dans sa province. Il estime que la situation a changé depuis l'époque où il trouvait prématuré d'envisager la question avant l'achèvement de grands projets énergétiques éoliens. Hier, il a changé son fusil d'épaule, soutenant que si ces centres doivent s'implanter dans la province, ils devraient contribuer à créer une demande et de nouvelles occasions d'investir. Les centres de données qui sont utilisés pour le stockage de technologies d'intelligence artificielle sont des installations gigantesques qui consomment une quantité immense d'électricité pour faire fonctionner et refroidir les serveurs informatiques. M. Houston se dit disposé à examiner les propositions qui protégeraient les ressources en eau, les contribuables et la souveraineté numérique des Canadiens. L'ancienne ministre de la Justice de la Nouvelle-Écosse critique son successeur, Scott Armstrong, d'avoir déposé une plainte à son égard pour une question qu'elle lui a posée comme députée. M. Armstrong a déposé cette plainte contre Becky Druhan au barreau de la Nouvelle-Écosse, qu'il a rejetée, jugeant qu'il ne devait pas s'immiscer dans les affaires de l'Assemblée législative. La question qu'elle a posée au ministre portait sur l'existence d'ingérence politique dans les enquêtes policières, sujet qu'elle n'aurait pas pu aborder sans avoir une connaissance préalable du sujet en raison de ses anciennes fonctions, selon M. Armstrong. M. Armstrong y a vu un manquement à ses obligations professionnelles. Mme Druhan se dit déçue qu'un ministre recourt à une plainte professionnelle pour s'en prendre à elle, alors qu'elle fait simplement son travail d'élu. Le ministère fédéral de l'Immigration compte surveiller les effets de sa décision de cesser d'accorder des dérogations pour le parrainage en vue de l'obtention de la résidence permanente pour certains réfugiés. La ministre de l'Immigration, Lena Diab, a dit hier que des réunions seraient organisées pour constater de potentielles conséquences et, le cas échéant, corriger le tir. La mesure qui a expiré n'a pas été renouvelée, permettait à certains réfugiés de parrainer des membres de leur famille pour la résidence permanente, même s'ils n'avaient pas été déclarés. Cette politique était utilisée pour parrainer des enfants et des partenaires LGBTQ+, des enfants qui seraient nés après le dépôt du dossier ou des enfants présumés décédés qui sont finalement vivants. La mesure aurait été abandonnée pour des problèmes potentiels d'intégrité, mais le ministère a refusé de préciser la nature de ces problèmes. La Société des alcools de la Nouvelle-Écosse affirme avoir vendu environ 90 % de ses stocks d'alcool américains. Le détaillant indique qu'il ne lui reste plus que pour environ 1,5 million de dollars de boissons alcoolisées en provenance des États-Unis. La société d'État avait cessé d'acheter des alcools américains en janvier 2025 et les avait retirés des rayons en mars de la même année en réponse à la guerre commerciale déclenchée par le président américain. Elle a commencé à écouler ses stocks existants d'une valeur de 14,8 millions de dollars en décembre. Les ministères et agences du gouvernement fédéral s'apprêtent à dépenser plus de 18 millions de dollars pour réaménager ou acquérir des locaux afin de permettre la présence plus régulière de leurs employés au bureau. Des milliers de fonctionnaires fédéraux ont adopté en juillet un nouvel horaire de travail les obligeant à être présents au bureau 4 jours par semaine. Chaque ministère estime un coût différent pour remplir ses exigences. D'autres indiquent n'avoir aucun coût. Mais le député néo-démocrate Heather McPherson voit là que le gouvernement n'avait manifestement pas mené les recherches nécessaires pour étayer son affirmation, selon laquelle le retour au bureau des employés serait avantageux sur le plan des finances. Les sports dans quelques instants. Au baseball, les Blue Jays de Toronto ont perdu les 2 matchs les opposant hier aux Orioles de Baltimore par le même pointage de 4-2 les 2 fois. Les Blue Jays sont maintenant éliminés des séries de fin de saison dans la Ligue américaine de baseball. Ancien propriétaire du Canadien de Montréal, George Gillett a rendu l'âme à l'âge de 87 ans mardi. Le tricolore en a fait l'annonce hier. L'ancien homme d'affaires a été propriétaire de l'équipe entre 2001 et 2009. La cause de son décès n'a pas été dévoilée. Au tennis, la Canadienne Leila Annie Fernandez a battu l'Américaine Alicia Parks 6-4 et 6-3 à l'Omnium de Singapour hier, obtenant sa place en quart de finale. 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
2: côté d'Halifax. Pour terminer la journée, on annonce quelques nuages avec les nappes de brouillard qui se formeront au cours de la nuit et un minimum à plus 4 degrés, risque de gel pour cette nuit. Pour demain vendredi, le ciel sera généralement ensoleillé. On annonce un ennuagement tard le matin, suivi de possibles averses tard dans l'après-midi. Les nappes de brouillard se dissiperont dans la matinée avec du vent à 20 km/h et des rafales à 40 en mi-journée. Maximum 17 degrés. Pour la fin de la semaine, on aura un temps nuageux et pluvieux également. Et on devrait retrouver quelques éclaircies pour le milieu de la semaine prochaine.
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3: Salut tout le monde, c'est moi que je suis de retour sur les ondes. Puis je vais y faire l'horoscope du bélier. Là. Donc, quand que ça y vient à l'amour, une conversation franche pourrait relancer une relation qui va pas bien. Là. Les célibataires, restez ouverts aux rencontres improvisées. Là. Donc, si, mettons, vous êtes à quelque part et puis vous croisez quelqu'un qui est peut-être pas ton genre, là, mais cette personne a l'air intéressante, avec beaucoup de personnalité, là, ben donnez cette personne une chance puis vas-y avec les choses. Avec le travail, votre énergie naturelle est à son comble. C'est le bon jour là, pour lancer un projet que vous repoussez depuis un moment. Évitez juste la précipitation. Et votre conseil du jour, votre impatience habituelle peut être un moteur aujourd'hui à condition de canaliser plutôt que de la subir. Là. Apprendre avec légèreté, bien sûr, c'est plus pour le plaisir là, que pour prédire l'avenir. Là, genre. Donc, je vous laisse avec ça, puis je serai de retour en pas longtemps.

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3: Bon, c'est moi Alex et puis je suis de retour sur les ondes pour vous donner votre horoscope quotidien. Donc, pour le taureau, avec quand que ça y vient à l'amour, vous avez envie de stabilité de genre et de moments simples plutôt que des grandes déclarations. En couple, une soirée tranquille fera plus du bien qu'une sortie, en restaurant, au cinéma, peu importe. Là. Célibataire, là, la passion, reste votre meilleur allié. Là. Avec le travail, votre sérieux paye aujourd'hui un dossier ou une tâche que vous menez avec constance commence à porter ses fruits. Évitez de vous entêter avec eux. Si un collègue vous propose une autre approche. Et votre conseil du jour, votre entêtement naturel est une force si vous savez quand lâcher prise sur les détails qui ne comprennent pas vraiment. Là. Ben, avec ça, l'horoscope quotidien du Gémeaux, là. Votre esprit, avec le con que ça y vient à l'amour, excuse-moi, là. Votre esprit vif attire l'attention, là. Une conversation légère pourrait prendre une tournure, plus sérieuse que prévu. En couple, attention, à ne pas tout tourner en dérision, votre partenaire a peut-être besoin d'un peu plus de profondeur aujourd'hui. Là. Quand que ça y vient au travail pour le Gémeaux, là, vous jonglez avec plusieurs idées à la fois. Là. Ceux qui votre force met guère à la désespération, choisir une priorité claire vous fera gagner un temps précieux. Et votre petit conseil du jour, là, votre curiosité est un atout. Mais aujourd'hui, la valeur est dans l'approfondissement plutôt que dans la nouveauté. Là. Et l'horoscope quotidien là, du cancer, là, pour le cancer, excuse-moi, amour. Votre sensibilité est à fleur de peau aujourd'hui. Là. C'est une force pour créer de l'intimité, mais évitez trop de ruminer un détail anodin. En couple, un geste tendre suffira à apaiser toute tension. Là. Célibataire, là, faites confiance à votre intuition là, sur vos nouvelles rencontres. Là. Et avec le travail, là, votre sens de l'écoute là, est particulièrement apprécié aujourd'hui. Là, peut-être sollicité là, pour avertir ou conseiller. Là. Attention, cependant, à ne pas trop en faire au détriment de vos propres torches. Et votre conseil du jour là, pour le cancer, là, c'est votre instinct protecteur et précieux, mais aujourd'hui, pensez aussi à vous protéger vous-même, pas seulement les autres. Puis, je serai de retour avec les autres horoscopes après la pause. Là.

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4: L'équipe de l'Alliance française à Halifax vous attend tous les mercredis midi pour une marche au cœur du charmant quartier de l'Hydrostone. Profitez de cette belle balade pour réfléchir et échanger en français avec d'autres francophones dans une atmosphère détendue et bienveillante. Toutes les 7 minutes, pendant une trentaine de minutes, vous parlerez avec une personne différente. Rendez-vous le mercredi 2, 9, 16, 23 et 30 septembre, ainsi que le mercredi 7, 14, 21 et 28 octobre à 12h15 au 5509 rue Young. Pour plus d'informations et pour vous inscrire, visitez afhalifax.ca sous la rubrique « Événements ». Le Conseil de développement économique de la Nouvelle-Écosse vous invite à une discussion afin d'entendre vos idées, vos besoins et vos priorités. Ensemble, réfléchissons aux priorités économiques qui façonneront les prochaines années et aux actions qui permettront de renforcer notre région. Rendez-vous le lundi 5 octobre à 12h au John W. Lindsay YMCA au 5640 rue Sackville. Pour plus d'informations, composez le 902-422-2752. Le vendredi 23 octobre à 19h30, rejoignez-nous pour l'ouverture de la 15e édition du FrancoFest pour une soirée en musique avec le groupe acadien au son blues, rock et folk, les Blue Charms, et le groupe trad québécois, le Diable à 5. Rendez-vous à la Chaloupe au 3151 rue Oxford. Pour plus d'informations et pour acheter des billets, visitez eo-halifax.ca et cliquez sur l'onglet « Événements ».
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2: Bon, coucou, c'est moi, Alex, puis je suis de retour avec l'horoscope quotidien du lion, puis ça, c'est mon signe à moi. Donc, voici l'horoscope du jour pour le lion. Quand ça y vient à l'amour, votre charisme naturel brille particulièrement aujourd'hui. Difficile de passer à inaperçu, genre... En couple, attirer l'attention sur votre partenaire autant que sur vous et il ou elle appréciera le geste. Célibataire, votre confiance attire les regards. Ben moi, je suis célibataire, donc j'espère que ma confiance est en train d'attirer les regards ici à la chaloupe. Quand que ça y vient, le travail... Le lion, c'est le moment de vous mettre en avant. Une idée ou une initiative que vous portez pourrait enfin être reconnue. Attention toutefois de ne pas écraser les contributions des autres dans votre élan. Conseil du jour. Votre fierté est une force, mais aujourd'hui, un peu d'humilité pourrait renforcer encore plus votre rayonnement. Et quand que ça y vient pour l'horoscope du jour pour le vierge, juste un moment...

tu prendre agréablement. Là. Et pour le vierge, le conseiller vient au travail, là, votre sens du détail là, est un atout là, précieux aujourd'hui, particulièrement utile pour reprendre, réparer une erreur là, ou pour finir un dossier. Là. Attention à ne pas sombrer là, dans le perfectionnisme paralysant. Conseil du jour. Votre exigence envers vous-même est admirable, mais aujourd'hui, accordez un peu faites attention à les autres, puis ça, là. Puis, quand que ça y vient, là, à l'horoscope, là, du balance, un moment, s'il vous plaît, là, genre... Amour, votre besoin d'harmonie est à l'honneur aujourd'hui. Vous cherchez à l'équilibre plus que jamais dans vos relations. Là. En couple, un compromis bien senti là, renforcera votre complicité. Là. Célibataire, là, genre, votre charme naturel opère sans effort. Là. Quand ça y vient là, au travail pour le balance, là, la balance, excuse-moi, là, votre diplomatie là, est précieuse en ce moment. Là. Peut-être pour désamorcer une tension entre collègues, là, attention cependant à ne pas trop tarder à trancher par peur de déplaire. Votre conseil du jour. Votre sens de la justice est une belle qualité, mais aujourd'hui, n'oubliez pas de vous mettre aussi dans la balance. Puis, je serai de retour en pas long avec d'autres horoscopes.

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1: Bon, c'est moi Alex, puis je suis de retour avec les horoscopes. Là. Maintenant, on est rendu au l'horoscope du scorpion. Là. Donc, quand que ça y vient, à l'amour, votre intensité là, émotionnelle est à son comble aujourd'hui. Là. Une conversation pourrait aller plus en profondeur que prévu. Là. En couple, votre besoin de vérité pourrait relever là, quelque chose d'important, là, avec douceur si possible. Célibataire, méfiez-vous de juger trop vite sur une première impression. Là. Quand que ça y vient au travail, là, votre détermination fait la différence aujourd'hui là, et surtout sur un dossier complexe que d'autres auraient abandonné. Là. Attention à la tentation de tout contrôler. Là. À tout contrôler. Là. Excuse-moi, là, je t'ai rendu où? De jouer de double jeu pour protéger vos intérêts. Là. Et pour le scorpion, là, quand que ça y vient, là, à ton conseil de jour, là, votre instinct perçant voit ce que les autres cachent. Mais aujourd'hui, là, choisissez vos batailles avec discernement. Là. Quand que ça y vient, là, à l'horoscope là, du Sagittaire, là, votre soif de liberté pourrait se heurter aux besoins de proximité là, de votre partenaire. Là, genre, aujourd'hui, trouvez le bon équilibre entre les deux. Célibataire, là, genre, une rencontre inattendue lors d'une sortie improvisée là, pourrait vous surprendre là, agréablement. Là. Et quand que ça y vient au travail, votre optimisme et votre vision d'ensemble sont précieux en ce moment. Idéal pour lancer une idée ambitieuse, attention cependant aux détails que vous n'aurez tendance à négliger dans votre enthousiasme. Genre. Et votre conseil de jour là, pour le Sagittaire, là, votre franchise est appréciée aujourd'hui. Pensez à doucer vos mots pour ne pas blesser sans le vouloir. L'horoscope du Capricorne. Votre pudeur naturelle peut freiner l'expression de vos sentiments aujourd'hui. Là. Un petit effort pour vous ouvrir là, sera très apprécié. Là. En couple, un geste concret là, vaudra le mieux que des grands mots. Là. Célibataire, là, genre, votre sérieux rassure plus qu'il n'est timide, contrairement à ce que vous pensez. Là. Et pour le Capricorne, quand que ça y vient au travail, là, genre, votre discipline porte ses fruits aujourd'hui, particulièrement sur un projet de longue haleine. Où votre persévérance fait la différence. Attention à ne pas trop demander à vous-même ou aux autres. Et votre conseil du jour, là, genre, pour le Capricorne, là, votre ambition est une force motrice. Mais aujourd'hui, accordez-vous aussi le droit de savourer ce que vous avez déjà accompli. Et notre dernier signe, excuse-moi, j'ai un autre, je n'ai pas vu. Là. L'horoscope du Verseau, votre besoin d'indépendance pourrait surprendre votre partenaire là, aujourd'hui. Rassurez en montrant que liberté ne veut pas dire distance. Célibataire, une personne originale ou hors des sentiers là, battus pourrait capter votre attention. Là. Votre esprit inventif, est particulièrement actif aujourd'hui. Là. Une idée un peu décalée pourrait s'avérer être une bonne solution. Attention à bien communiquer là, genre, votre vision pour qu'elle soit comprise par tous. Là. Votre originalité là, genre, est précieuse. Là. Mais aujourd'hui, un peu d'écoute envers les avis différents de votre enrichira vos idées. Puis, un instant pour l'horoscope du poisson. Alors, pour le poisson, votre amour, votre sensibilité et votre romantisme sont à fleur de peau aujourd'hui. Un geste tendre ou une parole douce peut créer un moment fort. En couple, attention, on n'a pas trop idéalisé une situation qui mérite d'être regardée avec du réalisme. Célibataire, votre intuition vous guide vers la bonne personne, faites-lui confiance. Et pour le poisson, le travail, votre créativité et votre empathie sont des atouts précieux aujourd'hui utiles pour trouver une solution originale ou apaiser une ambiance tendue. Attention, cependant, de vous laisser envahir par les émotions des autres. Et le conseil du jour, pour le poisson, votre imagination est une richesse, mais aujourd'hui, gardez un pied dans la réalité pour ne pas perdre dans vos rêveries. Donc, ça a été ça l'horoscope aujourd'hui, puis je serai de retour en pas long avec d'autres choses d'y parler.
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6: Bonjour, ici Jannick Doiron, voici nos informations. Le gouvernement de la Nouvelle-Écosse construit un nouveau projet de logements sociaux de 8 unités à Eastern Passage. Les appartements de Caldwell Road pourront loger environ 30 personnes et le loyer des locataires ne dépassera pas 30 % de leurs revenus avant impôts. La construction devrait débuter l'année prochaine. Pêche et Océan Canada affirme sévir contre la pêche illégale aux homards dans les maritimes. Le ministère précise qu'il est illégal pour les membres des Premières Nations de vendre du homard pêché à des fins alimentaires, sociales ou rituelles. Le ministère indique avoir saisi et remis à l'eau 3 000 livres de homard dans une usine de transformation de la péninsule gaspésienne au Québec ce mois-ci, ainsi que plus de 3 100 livres au lac George au Nouveau-Brunswick. Par ailleurs, 5 800 livres supplémentaires ont été saisis chez un acheteur de poissons à Moncton, dont plus de 150 homards pêchés dans la baie St. Mary's en Nouvelle-Écosse. Le premier ministre de l'Île-du-Prince-Édouard a chargé le ministère de la Santé de trouver un moyen de mettre fin aux activités d'un service médical privé payant dans la province. L'entreprise PIDoctor.com propose des consultations virtuelles et en clinique aux visiteurs internationaux ainsi qu'à certains patients du Québec prêts à payer eux-mêmes leurs soins. Le PDG de l'entreprise affirme qu'elle ne vend pas de services couverts par le régime public de santé, mais qu'elle vient plutôt en aide aux visiteurs ne disposant pas de couverture. Une consultation virtuelle coûte environ 229 $, tandis que le tarif pour une visite médicale sur le lieu d'hébergement du patient à l'extérieur de Charlottetown débute à près de 900 $. Dans une publication sur les réseaux sociaux ce mois-ci, le premier ministre Rob Lance s'est dit, et je cite, « indigné par cette entreprise ». La police sollicite l'aide du public dans le cadre de l'enquête sur un incendie survenu à Labrador Ouest. La force constabulaire indique être intervenue le 14 août pour un incendie qui s'était déclaré au niveau du carter d'huile, un camion stationné devant le Wabush Hotel. Personne n'a été blessé. Des clients de l'hôtel ont rapidement éteint le feu. La police recherche des témoins ou des images vidéo de la zone pour la tranche horaire comprise entre 20h et 21h. Le procureur à la Couronne a donné hier ses remarques finales dans le procès de Tony Humby, un homme de Terre-Neuve et Labrador accusé d'avoir abusé sexuellement plusieurs mineurs pendant plus de 15 ans. Maître Deirdre Badcock soutient que les éléments de preuve qu'elle a présentés montraient que M. Humby avait subi un schéma comportemental consistant proposant des substances contre des relations sexuelles à des jeunes garçons vulnérables. M. Humby fait l'objet de plus de 70 chefs d'accusation pour violence et abus sexuels présumés qui, selon Mme Badcock, auraient eu lieu entre 2007 et 2023. Son procès accuse plusieurs retards et dure depuis plus d'un an. L'avocat de la défense, Mark Grucci, doit argumenter en faveur d'une requête Jordan qui permet l'arrêt de procédures judiciaires si un procès se déroule dans un délai déraisonnable.

0: Au sport hockey féminin, la Ligue professionnelle organisera pour la première fois un match des étoiles le 7 mars à Toronto. La Ligue précise que ce tournoi à 3 contre 3, réunissant 4 équipes, se déroulera au Scotiabank Arena, le domicile des Maple Leafs de Toronto. Les étoiles de la LPHF s'affronteront dans un tournoi à la ronde avec des équipes de 10 joueuses composées de 6 attaquantes, 3 défenseuses et une gardienne de but. En boxe, le combat tant attendu entre les boxeurs britanniques Tyson Fury et Anthony Joshua aura lieu le 11 décembre à Cardiff. Les deux anciens champions du monde des poids lourds s'affronteront au Principality Stadium. Cette lutte entre ces deux rivaux britanniques est l'un des combats les plus attendus depuis plus d'une décennie. En vélo, les championnats du monde de vélo de montagne seront de retour au Mont-Sainte-Anne en 2032. Après 1998, 2010 et 2019, il s'agira d'une 4e édition des championnats du monde. Voilà ce qui complète.
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1: La météo du côté d'Halifax. Pour terminer la journée, on annonce quelques nuages avec les nappes de brouillard qui se formeront au cours de la nuit et un minimum à plus 4 degrés. Risque de gel pour cette nuit. Pour demain vendredi, le ciel sera généralement ensoleillé. On annonce un ennuagement tard le matin, suivi de possibles averses tard dans l'après-midi. Les nappes de brouillard se dissiperont dans la matinée avec du vent à 20 km/h et des rafales à 40 en mi-journée. Maximum 17 degrés. Pour la fin de la semaine, on aura un temps nuageux et pluvieux également et on devrait retrouver quelques éclaircies pour le milieu de la semaine prochaine.
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2: Bon, c'est moi qui est de retour sur les ondes, puis je voulais y parler de Rock Voisin, là, qui il va gagner un prix là, avec. Il va être intronisé. J'ai probablement pas prononcé ça comme il faut, là, donc je vais y assis encore. Là, intronisé là, au Patreon des auteurs et chanteurs canadiens là, à Toronto. Là. Puis il va être accompagné là, par ses deux fils. Et dans le fond, Rock Voisin, là, il garde ses enfants vraiment dans l'ombre des caméras et du paparazzi, puis tout ça, vraiment que tu vois pas lui en public avec ses enfants, là, de la presse, à très peu de photos de ses enfants, puis il fait ça là pour les protéger. Là. Donc, Rock Voisin a trois enfants, là, Kylian, qui a 22 ans, Alex, qui a 20 ans, là. Puis une petite fille, Lily Dorina, qui a 6 ans. Là. Donc, voilà, Rock Voisin, il y a trois enfants, là. Deux qui sont rendus majeurs, là. Donc probablement que c'est pour ça que eux ils vont être vus en public avec lui, là, parce que dans le fond, ils sont rendus majeurs, là, puis ils peuvent faire ce choix pour eux-mêmes. Là. Et je vois ça que ça devient plus en plus commun là, que les célébrités, là, dans le fond, ils cachent leurs enfants, ils les mettent pas sur les réseaux sociaux, ils les amènent pas à des cérémonies et tout, là, pour protéger la vie privée des enfants. Là. Puis moi, qu'est-ce que moi je trouve un peu bizarre, là, c'est quand ils mettent la photo, là, mais ils couvrent la face avec un emoji ou quelque chose comme ça. Moi, je trouve que si tu veux pas en mettre des photos de tes enfants en ligne, moi, je comprends, mais vraiment, faites-le pas. Sois pas, ah, oh, tu sais, l'enfant est là, mais tu sais, on couvre la face. Moi, je trouve ça un peu débile, mais peut-être que c'est moi qui vois pas. Peut-être que c'est moi qui vois pas le tout, là. Avec ça, je vais vous laisser, puis je serai de retour en Pologne, là.

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2: Bon, c'est moi, puis je suis de retour sur les ondes avec vous pour y parler d'un événement qui se passe. Dans le fond, il y a quelques événements qui se passent ce samedi. Comme j'avais mentionné plusieurs fois, puis il y a aussi une publicité qui parle de ça, mais notre 5 à 7 qu'on fait à la Chaloupe ce samedi, donc en deux jours, puis on est à la rue Oxford 3139. Donc vraiment, moi puis mon collègue Maxime, on va être là, puis on va être vraiment ravis de vous voir. Puis avec les autres événements, le Easy Bake Open Mic fête ses un an, qui font le stand-up, puis c'est au Smoky Garden à la rue Agricola, puis ça va être à 7h jusqu'à 9h. Puis, j'avais parlé de ça aussi, mais le rave de Pokémon qu'ils font au bar Rumors, et vraiment que c'est important d'aller supporter Rumors si vous pouvez, parce que je sais que, tu sais, ils vont peut-être fermer d'ici deux mois à cause d'un manque de financement. Et comme j'avais dit, eux, ils font beaucoup pour la communauté LGBTQ+, vraiment que c'est un lieu de rassemblement pour la communauté et tout. Donc vraiment, moi je suis censé être là aussi, donc vraiment, si vous me voyez, n'hésitez pas de venir dire salut et tout ça. Puis avec ça, je vous laisse avec une petite chanson de Céline, puis je serai de retour en pas long. Mais vraiment qui a été pas de genre.

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4: Rejoignez le FrancoFest le vendredi 30 octobre dès 19h30 pour un spectacle intime avec la légende musicale louisianaise Zachary Richard à la salle Georges Cottreau à l'école du Carrefour à Dartmouth au 201C avenue du Portage. Pour plus d'informations et pour acheter des billets, visitez eo-halifax.ca et cliquez sur l'onglet « Événements ». Les Alliances françaises du Canada vous proposent de vous retrouver en ligne pour célébrer la Journée européenne des langues le samedi 26 septembre à 17h. Ce Speak Dating pan-canadien est ouvert à tous les francophones et francophiles du Canada. Connectez-vous et parlez français. Tous les âges et niveaux de langue sont les bienvenus. Une fois inscrit sur le site Internet de l'Alliance française à Halifax, vous recevrez le lien de connexion à Microsoft Teams quelques jours avant la rencontre. Pour plus d'informations et pour vous inscrire, visitez afhalifax.ca et cliquez sur l'onglet « Événements ». Le Conseil communautaire du Grand Havre, en partenariat avec le Conseil de développement économique de la Nouvelle-Écosse, et la Chambre de commerce francophone de Halifax vous invite à l'événement Dans ma ville 2026, le samedi 26 septembre à 17h. L'événement aura lieu au Centre culturel La Chaloupe, au 3139 rue Oxford. Pour voir la programmation complète et pour vous inscrire, visitez eo-halifax.ca et cliquez sur l'onglet Événements.
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Bon, c'est moi, Petit Alex, là, puis je suis ici pour vous dire une bonne soirée au revoir. Là. Aujourd'hui, on avait parlé de l'horoscope. J'avais donné l'horoscope de tous les signes. Et j'avais aussi parlé du centre scolaire Étoile de l'Acadie qui est à Sydney, au Cap-Breton. Là. J'avais parlé des caisses populaires à Châtillon. Là. Et j'avais parlé de Rock Voisine et ses fils. Là. Et bon, on vient d'avoir écouté une belle chanson sur le shed. Là. Ben moi, j'ai mon garage là, isolé, là, donc vraiment que moi, j'y vais là-dedans. On a comme un divan et tout, là, des chaises, là, une télévision, puis c'est comme notre salle récréative à la maison. Puis moi, j'aime ça de hangout là, puis tout, puis... Avec ça, je voulais juste vous rappeler là, que j'allais dire quoi là? Oh, que cette fin de semaine, là, le samedi, on a le 5 à 7 là, qui est de 17h jusqu'à 19h ici à la Chaloupe, là, qui va être une opportunité de rencontrer d'autres gens de la communauté francophone et acadienne là, et de se renseigner là, sur des services en français et tout. Là. Puis avec ça, oh oui, il y a aussi le rave de Pokémon qui va avoir là, à Rumors samedi soir. Puis je vous suggère fortement, si vous voulez aller d'en acheter votre billet en avance, là, parce qu'ils sont en train de se vendre. Puis avec ça, je vous dis au revoir, puis je vais être de retour demain, même heure, là, 15h jusqu'à 18h. À plus!

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3: Et il swear à la radio. Voilà, c'est ça que je dois subir avec Luc Poirier tous les jours.
2: Subir, c'est ça que tu te dis en ce moment.
3: Je vais te baisser un peu ton micro, tu me cries dans les oreilles.
2: Bien, parce que je peux actuellement m'entendre cette fois.
3: C'était mieux quand tu faisais moins de bruit la semaine dernière. Ravi de vous retrouver dans cette nouvelle émission de C'est un Canadien plus une Française qui est globalement en diffusion tous les jeudis à 19h ainsi que tous les samedis en rediffusion à 9h du mat, faut se réveiller. Moi, écoutez, je ne l'ai jamais entendu à 9h du mat hein, cette émission, mais bon, elle existe, sachez-le. Et si jamais vous avez la flemme de vous réveiller à 9h du mat, et ben vous pouvez l'écouter à 10h, 11h, midi, partout, en replay, sur Spotify, sur Apple Podcasts et sur toutes les autres plateformes de podcast possibles. Luc essaie de manger le micro là, mais c'est bizarre.
2: Je sais pas.
3: Ravi de te retrouver, Luc.
2: Ravi de te retrouver.
3: Comment ça va?
2: Ça va très bien. Et vous, madame?
3: Oh waouh, j'adore le vouvoiement, tu dois le garder. En parlant de vouvoiement, c'est des gens dont on va parler aujourd'hui que si je les croisais, je les vouvoierais.
2: Effectivement, hein, parce que maintenant, c'est des figures importantes dans nous.
3: Peut-être que je me prosternerais devant certains. Par peur de me faire tirer dessus si je le fais pas.
2: Ouais, non, c'est ça.
3: Hein, voilà.
2: Ça va vous donner un aperçu déjà.
3: Pas forcément des gens méchants dont on va parler.
2: Non, ben c'est plus des personnes historiques.
3: Ouais. On va dire. En fait, cette idée, elle est venue parce que je voulais vous faire un sujet là-dessus pour le 15 août. Tu en as pas fait.
2: Malheureusement.
3: J'aimerais présenter, alors pas forcément des personnes de l'Acadie, mais des personnes historiques.
2: Au niveau canadien.
3: Et français. Et comparer un peu des gens qui sont pas vraiment comparables, mais qu'on va quand même se donner l'occasion de comparer.
2: Essayez au moins.
3: ils ne sont pas du tout aux mêmes périodes de temps, mais ils ont parfois eu le même rôle pour plusieurs raisons différentes, même vibe un peu.
2: Ouais, comme que ça soit une personne comme chef d'État, que ça soit une personne au niveau de la... comment bâtir un pays.
3: Moi, j'aurais aimé parler de cette union et des Piaf, mais tu n'es pas voulu.
2: Mais en plus...
3: On en parlera la semaine prochaine, peut-être pas. Mais on va parler de gens importants. Et moi, la première question que je me suis posée, c'est pourquoi l'école dans laquelle... le centre communautaire et l'école dans laquelle moi je travaille, enfin, à côté de laquelle je travaille, s'appelle Samuel de Champlain. C'est une des premières questions que je me suis posée en arrivant ici.
2: Ouais, pourquoi Samuel de Champlain?
3: Et j'ai envie qu'on parle de Samuel Champlain et qu'on puisse voir est-ce qu'il y a d'autres personnages de l'histoire plutôt française du coup qu'on pourrait mettre en relation avec Samuel de Champlain. Alors vas-y, parle-moi de Samuel de Champlain.
2: Lui, c'est l'un des premiers personnages qu'on apprend dans notre cours d'histoire, que ce soit l'histoire du Canada, parce que c'est lui qui a commencé essentiellement le Nouveau Monde, en Nouvelle-France, avec l'Acadie, qui va commencer dans très longtemps après ça. Mais c'est lui qui est la fondation de la Nouvelle-France, qui est arrivée en 1604
3: à Port-Royal.
2: Non, l'île Sainte-Croix.
3: Oui, parce que d'abord, ils vont tous mourir à Port-Royal.
2: Ben ouais, c'est parce qu'ils ont vraiment vu c'est quoi l'hiver canadien au niveau du Nouveau-Brunswick et dans la baie de Fundy. Mm-hmm. Et ils ont dit, ouais, non, nous autres, on s'en va. Ils s'en vont. Puis là, l'année d'après, il s'en va à Port-Royal. Mm-hmm. Ça, c'est juste après, 1606-1607. Mais là, la colonie-là va vraiment va rester, puis ça va être plus permanent. Parce qu'ils ont appris de tout ça, même ceux qui ont fait toutes ces affaires-là. Mais là, il va back aller en France, puis là, il va s'en venir back, puis il va aller découvrir un peu du fleuve Saint-Laurent. Puis fonder la ville de Québec, qui est en 1608. Alors, tout cela.
3: Et du coup, c'est quelqu'un qui est important pour la formation de l'Acadie et du
2: formation
3: Canada.
2: Et la formation du Québec en particulier.
3: Parce que sans lui, il n'y aurait peut-être pas eu autant de francophones au Canada.
2: Et puis, ouais, c'est ça.
3: À l'inverse, moi, le personne avec lequel je le...
2: Tu attribues cette...
3: Alors, c'est pas vraiment quelqu'un qui n'est pas quelqu'un qui est comparable, qui n'est pas du tout de la même époque, etc. Mais Dans l'histoire française, il y a quelqu'un qui est assez connu, d'ailleurs, il y a des chansons à son propos, c'est Charlemagne, qui est né en 742, donc quand même près d'un millénaire avant. Voilà. Et en l'an 800, il est couronné empereur. Et donc, il devient un empire qui couvre une grande partie de l'Europe à l'époque. Et en fait, c'est quelqu'un qui... on dit toujours que Charlemagne a inventé l'école. En France, c'est Charlemagne qui a encouragé l'éducation et le développement de la langue française, etc. en France, et le fait que les gens puissent parler un bon français, savoir lire, écrire, et que les élèves aillent à l'école. En France, on dit souvent, il y a une chanson qui dit pourquoi tu as inventé l'école, sacré Charlemagne ? Parce que vraiment, c'est un mythe plus ou moins, parce qu'il n'a pas vraiment inventé l'école, mais il l'a inventé, il a promu l'éducation. Et il a fait de la France un pays plus éduqué. Et il a été important au Moyen-Âge, donc dans les années 1000, pas 1000, n'importe quoi, dans les années 800, comme une base, en fait, parce qu'il avait un territoire énorme, mais il arrivait quand même à bien l'administrer. Et il avait aussi beaucoup de... Il avait pris beaucoup de manuscrits, il avait fait beaucoup de... historiquement, c'est facile de retrouver des choses de lui parce qu'il a pris des notes de tout ce qui était fait, etc.
2: Ouais, c'est ça.
3: C'est le premier où vraiment il a pris soin de... vraiment noter ce qu'était la France à l'époque.
2: Ben c'est bien.
3: À faire ce travail d'historien un peu.
2: Les autres, c'est... Ben pour Samuel, lui, c'était un cartographe.
3: Tu vois, il y a un truc quand même entre les deux.
2: Il y a un truc kind of. Lui, t'es plus cartographe, right? So, lui, il va prendre avantage de prendre la fondation du Québec, fondation de Port-Royal, les phares, puis faire une carte pour chacune des affaires. Même si l'île Saint-Croix n'était pas si tant grand, il va oser mettre une carte pour la ville et comme telle, et pour juste, pour, tu sais... c'est quoi appeler encore les records, les archives et
3: mais,
2: tout ça.
3: Mais ils ont eu tous les deux un rôle hyper politique. Tu vois, Charlemagne, il était tête d'un empire énorme, donc il a mis en place plein d'alliances avec les différentes parties de l'Europe pour son empire. Il a dû être diplomate. Et en fait, finalement, Samuel de Champlain aussi, il a dû être diplomate d'une autre manière.
2: Ben, d'une autre manière, au niveau des autochtones, pour faire la trade des fourrures. T'sais, c'était vraiment une affaire importante pour les colons parce que ils faisaient des trades avec les autochtones pour faire ceux qui sont chauds pendant l'hiver, parce que l'hiver canadien contre l'hiver français est pas mal différent, hein?
3: C'est ça.
2: Puis les autochtones, les autres, ils étaient là plus auparavant, hein, juste pour vous dire. Puis en plus, c'est grâce à eux qu'on a effectivement encore des personnes qu'on vit ici en ce moment. Puis c'est grâce à Samuel de Champlain aussi que le Canada est un pays bilingue. Aussi. Mm. C'est grâce à lui, parce que c'est si qu'il n'aurait pas venu. Puis en plus, avec la guerre contre l'Angleterre, il y a la France, il y a eu beaucoup, beaucoup de guerres aussi. C'est là maintenant, on a l'anglophone qui est plus sur le tout. Mais vous allez peut-être apprendre ça dans votre cours d'histoire, parce que c'est le mois de septembre. Vous apprenez toujours cela dans tout ça.
3: On va parler d'une femme maintenant. Changeons complètement de mode. Est-ce que tu as envie de parler de Nelly McClung? De Viola Desmond, de Donna Strickland.
2: Allons-y avec les droits de femmes. Allons-y. Nelly McClung.
3: Ah.
2: Alors, ça, c'est un personnage que je ne connaissais pas
3: fou parce qu'on dit un personnage parce que c'est des gens qui sont tellement illustres qu'on a l'impression qu'ils sont irréels.
2: Non, c'est ça, exactement.
3: Alors qu'ils ont vraiment existé.
2: Mais c'est vrai. Je dis personnage en guillemets parce que...
3: Non, mais c'était pas une critique, c'était juste... J'ai tendance à faire pareil, à me dire que c'est des personnages tellement ils ont fait des trucs de fou.
2: Ouais, c'est ça, exactement. C'est ça. Mais juste pour vous dire, Nelly McClung, elle faisait partie de le groupe des cinq. Alors, c'est une figure dans le droit des femmes, spécialement ici au Canada. Puis c'est une grande figure aussi pour le mouvement du droit de vote ici au Canada aussi.
3: Important. Très important.
2: Très important. Puis c'est juste qu'au 20e siècle, tu sais, même les femmes canadiennes n'ont pas vraiment les mêmes droits politiques que les hommes. Puis c'est grâce à elles qu'on a eu un mouvement qui est parti à partir de tout cela aussi. Puis c'est rien qu'en Manitoba, en 1916, qu'on a eu une option de son droit de vote. Rien qu'au Manitoba. Là.
3: Ouais, mais tu vois, vous êtes vachement en avance parce que nous, en France, le droit de vote, c'est 1944. Et ça a été appliqué pour la première fois en 1945. Mm-hmm. Mais pour les droits des femmes, en France, on retient quelqu'un qui n'est pas décédé il y a si longtemps et son décès, ça m'a marqué. C'est Simone Veil qui est née un peu plus tard que
2: McClung est en 73. Hein?
3: Nous, elle est née en 1927, donc quand même près de 50 ans plus tard. Mm-hmm. Et Simone Veil, elle a été déportée en 1944 parce qu'elle est juive et donc elle a été au camp de concentration à Auschwitz où elle perd plusieurs membres de sa famille qui sont décédés là-bas en camp de concentration. Et elle s'en sort en 1945 parce que fin de la guerre, etc. Cette dame, elle est passée par les camps de concentration.
2: Waouh.
3: Et en 1974, elle devient ministre de la Santé. Parce qu'en fait, après son histoire personnelle, elle est devenue magistrate, femme politique. Elle a voulu se battre pour les droits des hommes et des femmes, mais en particulier pour les droits des femmes. Mmh. Et c'est quelqu'un qui est extrêmement connu parce que quand elle est devenue ministre de la Santé, elle a une loi qui lui tenait vraiment à cœur et qu'elle avait adoptée en 1975, c'est la légalisation de l'interruption volontaire de grossesse, de l'avortement.
2: Waouh.
3: C'est elle qui a légalisé l'avortement. Et qui est resté déterminé malgré tous les débats qu'il y a eu et beaucoup d'opposition, parce qu'il y a plein de gens qui ne voulaient pas de ça. Donc c'est quelqu'un qui finalement a appris aux femmes, au-delà du fait qu'elles avaient déjà le droit de vote depuis 1944-1945, qu'elles avaient le droit de disposer de leur propre corps et de faire ce qu'elles voulaient de leur corps.
2: Mmh.
3: Et ça, je trouve ça trop chouette.
2: Ah, mais c'est bien. Il faut. Parce que normalement, je veux tout le temps répéter ceci. Hein. Je veux tout le temps répéter ceci. Pourquoi est-ce qu'on a un homme qui décède, c'est quoi ce que c'est bon pour le corps d'une femme, hein? Je veux tout le temps m'en dire ça, c'est pas.
3: Je suis assez d'accord.
2: Moi, je me demande à cette question à tous les jours. Bah, pas tous les jours, mais every time qu'il y a une conversation politique qui vient de là, je suis comme, pourquoi?
3: Tu vois, Simone Veil est tellement importante. Elle est décédée en 2017, mais moi, ça m'a vraiment marqué quand elle est décédée. Et elle a été enterrée au Panthéon, à Paris, qui est l'endroit où on enterre. C'est un bâtiment dans lequel on met les corps des personnes qui se sont illustrées pour la France.
2: Mmh.
3: De personnalités vraiment importantes. Et donc, elle a été panthéonisée, comme on dit. Donc, c'est vraiment une marque de respect énorme envers elle de dire qu'elle a vraiment été...
2: Juste pour dire que McClung, elle se battait principalement vraiment juste pour la participation politique des femmes. Tu sais, pour faire
3: ce qu'il veut aller
2: au Sénat, tu sais, pour se faire mettre au Sénat, quelque chose de même. Ou une participation qui est, tu sais, une reconnaissance comme citoyenne entière de la société, right?
3: C'est tellement important.
2: C'est vraiment important parce que, tu sais, on voit un changement patriotique à quelque chose de plus global, qui est très bien.
3: C'est des femmes pour lesquelles moi j'ai énormément de respect, encore plus en tant que femme, parce que je me dis, il y a des femmes qui se sont battues pour que j'ai le droit de faire aujourd'hui de la radio. J'imagine qu'il y a un moment donné où
2: c'était juste des hommes,
3: ça aurait jamais été question que des femmes aient le droit de parler en public comme ça.
2: C'est vrai. Hein,
3: donc on leur doit beaucoup quand même à ces femmes-là. Il y en a d'autres dont on ne pourra pas parler forcément, mais moi quand j'ai cherché l'équivalent de Nelly McClung en France, il y en a plein qui sont sortis.
2: Ouais, hein.
3: Il y a plusieurs femmes qui sont sorties. Il y a Simone Veil, mais il y a aussi Olympe de Gouges. Il y en a vraiment plusieurs qui sont ressorties. Comme il y a plusieurs femmes en France qui ont servi à
2: oui.
3: ça.
2: Puis il y a plusieurs personnages aussi canadiens aussi.
3: C'est ça.
2: C'est
3: on ne peut pas parler de tous les personnages historiques canadiens.
2: On essaie de faire en sorte de.
3: On essaie de vous en parler de quelques-uns, histoire de vous piquer un petit peu et que vous vous disiez, ah, j'ai envie de me renseigner là-dessus.
2: Puis allez-y, comme si vous allez dans un ADHD rabbit hole, allez-y. Ça veut dire. Puis,
3: ça serait super. Comment. Même si vous n'avez pas le TDAH, vous avez le droit.
2: Ben non, exactement.
3: Est-ce qu'on parlerait de quelqu'un d'autre?
2: Vous allez plus en homme dirigeant de tête d'État?
3: Allez, le XXe siècle.
2: Ouais, dans le XXe siècle, on y va avec Pierre Elliott Trudeau. Vous connaissez très bien.
3: Ben, il possède un aéroport. À Montréal.
2: Oh, ben là, non, c'est...
3: Non, je rigole.
2: Je sais. C'est mais vous savez peut-être c'est qui? C'est le père de Justin Trudeau. Mais c'est lui que, grâce à lui, on est maintenant un dominion. Et non, c'est lui qui a vraiment séparé, en 1982, la monarchie comme telle de les politiques canadiennes. T'sais, on a un hommage un peu à cette monarchie.
3: Vous êtes plus dépendant.
2: On n'est plus dépendant de la monarchie comme telle. On est plus, pas une république, mais un dominion à ça. Puis c'est grâce à lui c'est vraiment un gros affaire historique qu'on a fait vivre. Mais aussi qu'à Montréal, il était avocat, intellectuel et homme politique aussi. Puis en plus, il devient premier ministre en 1968. Puis aussi, c'est lui, grâce à lui, qu'il défend beaucoup le bilinguisme officiel, le multiculturalisme, puis une forte présence pour le gouvernement du Canada fédéral. So, c'est pas mal cool. Puis il essaie de construire un Canada avec une identité nationale. Puis c'est quoi d'être canadien, essentiellement?
3: Et moi, son équivalent, enfin, c'est pas, il n'a pas fait la même chose, mais la personne à laquelle je pense quand tu me parles de Pierre-Éliott Trudeau, c'est Charles de Gaulle.
2: Charles de Gaulle, c'est qui?
3: Qui, pour le coup, ne nous a pas enlevé du dominion de l'Angleterre, parce qu'on n'a jamais été sous dominion anglais, les Français, mais par contre, qui nous a enlevé de l'Allemagne nazie, de l'occupation allemande nazie. Okay. Charles de Gaulle, il a, pendant la Seconde Guerre mondiale, c'est lui qui a fait l'appel du général de Gaulle, qui a fait que les résistants se sont regroupés, qui a encadré et organisé le débarquement en Normandie, pour pouvoir lutter contre les Allemands nazis qui avaient envahi la France. C'est grâce à lui que tout a été repoussé, parce qu'il a coordonné un peu tout ça depuis la radio à Lyon, à Londres. Il a organisé le débarquement, etc. Et
2: c'est pour D-Day, oui.
3: Le débarquement.
2: Okay, oui.
3: Et donc, c'est quelqu'un grâce à qui on n'est plus sous domination nazie, ce qui est plutôt une bonne nouvelle.
2: Oui, effectivement. Hein.
3: Et au-delà de ça, quelques années après son fameux appel du 18 juin et toute la partie où il a libéré la France en 1945, il est revenu au pouvoir en 1958 parce que c'était la crise en France, puisque à l'époque, l'Algérie, qui est un pays d'Amérique du Nord, était un département français.
2: Ah,
3: appartenait à la France et dans les années 50, c'est devenu un peu compliqué. L'Algérie voulait son indépendance et c'est à ce moment-là que De Gaulle est revenu et il a accordé l'indépendance à l'Algérie avec les traités d'Évian en 62 et il a fondé la 5e République. C'est-à-dire qu'en France, à chaque fois qu'il y a un changement de constitution, c'est une nouvelle République. Dès qu'on change la constitution, on change de République. Et donc lui, il a recréé une nouvelle constitution en 58 qui a posé les bases de notre système politique actuel et de notre système, du système français actuel globalement organisationnel. Mm-hmm. En fait, c'est quelqu'un qui a raffirmé la souveraineté de la France à un moment où on avait perdu toutes nos colonies après la Seconde Guerre mondiale et qui, au moment de la Seconde Guerre mondiale, a permis à la France de s'en sortir... malgré tout, quoi.
2: Je ne savais pas si c'est dans tes notes, mais lui, De Gaulle, il est resté célèbre pour son fameux affaire qu'il a dit en 1967, quand il a dit « Vive le Québec libre ».
3: Alors, De Gaulle, il est célèbre pour avoir dit... De Gaulle, il était très fort pour dire aux gens ce qu'ils avaient envie d'entendre.
2: Oui, ouais.
3: C'est-à-dire qu'il allait dire « Vive le Québec libre », mais par contre, donc devant les Québécois, mais il allait aller parler au Premier ministre ontarien et lui dire « Ah non, le Québec, il devrait vraiment pas être libre ». Et il a fait ça en Algérie quand il y a eu la crise en Algérie. Il a dit aux hommes politiques, vous inquiétez pas, l'Algérie va rester française. Et il a dit aux Algériens, vous inquiétez pas, vous allez être libérés de la France. Il arrivait vachement à ménager les deux et à finir par,
2: gérer les deux. Il a joué les deux pour... Okay,
3: ouais,
2: c'est
3: parce
2: ça.
3: Qu'il essayait toujours de trouver la solution la plus... il n'était pas parfait, mais il essayait de trouver une solution qui était logique. Et il essaie d'éviter que ce soit des scandales et des énervements et une escalade vers des guerres ou des conflits. Ouais. Il essaie toujours de... On dit en France, ménager la chèvre et le chou, c'est un peu une expression bizarre, mais tout gérer en même temps.
2: Ouais. Voilà. Puis même, pour nous autres, c'est lui, c'est que je me rappelle très bien, Trudeau lui-même a vécu une révolte souverainiste québécoise.
3: Oh, wow.
2: Avec pas juste une, mais deux. Il y avait deux... c'est quoi le mot que je cherche en ce moment? J'essaie de m'en rappeler c'est quoi le mot. Et maintenant, ça a été à presque deux fois puisqu'on pourrait avoir... On aurait pu avoir une séparation souverainiste du Québec. Mais Trudeau, lui, était plus pour son identité de... Il voulait vraiment avoir une identité canadienne commune sous le même parapluie. Pour avoir un Canada qui était très indépendant, puis avoir des intérêts communs par chacun. Mais le Québec, ça n'arrête jamais parce que on a le Parti québécois qui est dans la Chambre des communes.
3: Le Québec a dit que de toute manière, il ne se séparerait pas tant qu'il y aurait Trump juste en bas.
2: Non, exactement. Mais c'est eux autres, c'est pour eux autres, y avoir un parti là, c'est pour protéger les intérêts des Québécois. Alors ça, c'est juste ça. C'est vraiment tout cela. Mais, tout ça pour te dire, on va parler de quoi?
3: Une femme!
0: Ne bougez pas! C'est un Canadien puis une Française reviennent dans un instant.

0: vous l'avais dit de pas bouger.
1: Le Canadien et la Française sont de retour.
2: Ah bah allons-y. Tu vas aller avec, tu vas commencer avec Joséphine Decker.
3: Je commence.
2: Bah vas-y, toi tu commences. Moi j'ai commencé la dernière fois.
3: Elle est née aux États-Unis.
2: What? Mais pourquoi une Américaine qui est devenue Française?
3: Et elle devient, dans les années 1906, c'est très jeune, dans les années 1920, elle devient extrêmement Paris. Elle devient extrêmement Paris, finalement. Extrêmement connue à Paris. Il manquait des mots. Elle devient très, très connue à Paris. Elle est une artiste, mais elle est aussi... elle a déménagé à Paris. Et elle s'est énormément impliquée à Paris. Et aussi aux États-Unis, mais c'est vrai que c'est à Paris qu'on va et en France qu'on va la retenir. Mmh. Elle va travailler dans la résistance pendant la Seconde Guerre mondiale, donc pour transmettre. En fait, elle utilise le fait qu'elle se déplace internationalement pour ses activités d'artiste pour transmettre des messages des résistants entre différents endroits de la France et du monde.
2: Oh, waouh!
3: Et c'est quelqu'un qui s'est beaucoup battu contre la ségrégation, les droits des Noirs, etc. Elle a notamment en 1946 été arrêtée parce qu'elle non n'importe quoi je mélange tout j'allais dire n'importe quoi
2: t'allais dire n'importe quoi hein n'importe quoi
1: n'importe quoi
3: là, là, là. Je me suis perdue dans mes notes. Bonjour, où sont mes notes se sont perdues. Ok. Bref, c'est quelqu'un qui ne s'est jamais écrasé devant le monde et qui a utilisé en fait sa célébrité pour se battre pour ça. Elle a adopté de nombreux enfants aussi qui étaient dans des enfants handicapés ou des enfants qui avaient été abandonnés par leurs parents pour leur donner une meilleure vie. Je sais pas combien d'enfants elle a, mais c'est vraiment une quantité astronomique. Et en 2021, après son décès, elle aussi, comme Simone Veil, était au Panthéon français et elle devient la première femme noire
2: oh, wow.
3: à avoir été panthéonisée, donc à être enterrée au Panthéon. Mmh. Ce qui fait d'elle quand même quelqu'un d'assez particulier
2: ça, c'est cool.
3: dans l'histoire de France et dans l'histoire des populations de femmes noires en France en particulier. Mmh.
2: Alors, pour l'équivalent canadien, c'est une femme qui est maintenant sur la face de nos billets de 10$.
3: Wow.
2: C'est le violet, le billet violet. Si vous avez vu ça, ça a changé en 2018. Et c'est le nom de Viola Desmond. Puis il y a eu beaucoup une histoire des Afro-Américains ici au Canada, et spécialement en Nouvelle-Écosse, qui est literally juste dans notre backyard. Mais c'est une femme d'affaires, puis une esthéticienne qui était au
3: esthéticienne.
2: Merci. puis c'était une femme, puis elle était en Nouvelle-Écosse en plus de ça. Puis c'était à New Glasgow, en Nouvelle-Écosse. Et alors, elle s'est fait arrêter pour avoir refusé de quitter la section réservée aux Blancs dans un cinéma. Et ça, ça a commencé une lutte contre la discrimination raciale. Puis elle a été condamnée en plus de ça pour une infraction sur cette affaire parce qu'elle ne voulait pas sortir. Puis c'est vraiment un épisode très important dans l'histoire contre la lutte contre la discrimination. Puis elle a même contesté sa condamnation devant un tribunal. Elle ne gagne pas son procès, mais ça a devenu un symbole très important au niveau national. Puis c'est pourquoi ça qu'on a elle devant notre billet de 10$ en ce moment, qui est sur c'est une figure importante pour la discrimination raciale ici au Canada.
3: C'est vraiment le penchant canadien de Rosa Parks.
2: Ouais, c'est ça. Essentiellement.
3: Voilà.
2: C'est
3: comme quoi, pourquoi est-ce qu'on parle toujours des mêmes? Il y en a d'autres dont on peut parler.
2: Oui, il y en a plusieurs.
3: Il y en a plein qui se sont battus pour les droits des personnes. Pour les droits des personnes.
2: Puis en plus, c'est en Nouvelle-Écosse. C'est insane quand même.
3: Et la porte à côté, c'est juste à côté de chez
2: nous. C'est juste à côté de chez nous. Puis en plus de ce billet-là, t'as Viola de Tasman, mais t'as aussi sur l'autre bord du billet, si t'as fait gaffe, t'as la bâtisse. Le musée de la droit de la personne.
3: Ah.
2: Tu connaissais quoi? C'est un musée qui est, je crois que c'est à l'Ouest canadien, à Calgary ou à Edmonton. C'est un musée du droit de la personne. Et, c'est vraiment
3: un musée très intéressant.
2: Ouais. J'aimerais d'y aller quelques temps.
3: Bah, écoute, il fallait profiter de tes vacances. Là, t'as raté.
2: Maintenant, on est déjà en septembre. Hein. Alors moi, je vais avoir des vacances until Noël.
3: Est-ce qu'on peut parler de Gustave Eiffel et Graham Bell?
2: Allez-y, on y va.
3: Est-ce que j'ai vraiment besoin de présenter Gustave Eiffel?
2: Bah, je sais pas c'est qui. Moi, je
3: tu ne sais pas qui c'est?
2: Non, je connais pas.
3: Son nom de famille donne un indice quand même.
2: Ah, ok, ouais.
3: Gustave Eiffel, il a construit la tour Eiffel.
2: Ok, ça, c'est grâce à lui qu'on a la tour Eiffel à Paris. Okay.
3: C'est aussi lui qui a créé un truc vraiment pas connu à New York. Il a aussi construit un truc vraiment très peu connu à New York.
2: Vrai?
3: La Statue de la Liberté?
2: C'est vrai, c'est vrai, j'ai oublié, parce que ça, c'était un cadeau aux Américains.
3: Fait par Gustave Eiffel.
2: Wow! Puis, y en a-tu pas un autre, un exact réplique en France?
3: Il y en a à plusieurs endroits.
2: Non, mais les Français n'ont un, si je me rappelle bien, puis là, les Américains n'ont un.
3: Peut-être.
2: J'ai eu l'occasion d'aller voir la statue de Liberté. Mais,
3: alors que la Tour Eiffel, non.
2: Non, la Tour Eiffel, non.
3: Moi, j'ai vu les deux. Gustave Eiffel, donc, né en 1832 à Dijon, donc en France, et il est spécialisé dans le métal. Il aime bien taper. Bing, bing.
2: Bing, bang.
3: On lui demande pour l'exposition. Vous savez, régulièrement, il y a des expositions universelles qui ont pour but de montrer l'innovation et les technologies de chaque pays. Et en 1889, c'est à Paris qu'elle se passe. Et à ce moment-là, eh bien, on lui commande une tour métallique de 300 mètres de haut, dont le but est de montrer que on sait faire des trucs géniaux en France. Et au moment de la mettre, le deal, c'est qu'elle reste 20 ans maximum et après démantelée.
2: C'est vrai. Démantée. Mais là, ils l'ont laissée là. Mais alors, grâce à l'histoire, il y a quelque chose qui est arrivé, hein?
3: Oui.
2: C'est quoi qui est arrivé?
3: Et alors, en plus de ça, je peux vous recommander un truc pas trop mal. Il y a une vidéo il y a quelques semaines de Amixem, le youtubeur, qui est sorti et qui raconte pas mal l'histoire de comment elle a été sauvée, cette tour Eiffel. Voilà.
2: Vrai, ok.
3: Il a pu aller, ce youtubeur, dans une partie de la tour Eiffel qui n'est pas du tout accessible au public, qui est le sixième étage, qui est l'étage des télécommunications. Parce qu'en fait, Gustave Eiffel, il ne voulait pas détruire sa tour. Mmh. Et puis, elle était devenue extrêmement connue dans le monde, etc. Et pour sauver sa tour, eh bien, il a décidé de transformer ce truc qui est immense en une antenne de radio et de téléphone.
2: Ok.
3: Donc, en haut de la tour Eiffel, il y a des antennes.
2: Ok.
3: Et ça peut, à l'époque, par exemple, la Seconde Guerre mondiale, ça pouvait envoyer des signaux jusqu'à 6000 km.
2: Waouh. Oh. Bah des signaux radio en plus,
3: ouais.
2: De ça.
3: Ouais. Des messages de détresse, etc. En fait, il lui a trouvé, et en même temps, est-ce que tu as déjà vu une antenne aussi haute? Donc, il peut rayonner aussi loin. Il n'y en a pas. Il a trouvé à sa tour une utilité pour qu'elle soit immanquable. Donc, c'est devenu une antenne. Il y a eu la radio Eiffel, il y a eu une radio sur la tour Eiffel. Et c'est devenu un relais téléphonique, etc., qui est devenu incontournable. Et c'est pour ça qu'elle est restée. Et que maintenant, elle est certainement le symbole le plus connu de la France.
2: Bah oui, c'est le symbole. Lorsqu'on dit la France, on associe la Tour Eiffel.
3: Bah c'est ça, c'est quand même le truc vraiment de fou. Et c'est Gustave Eiffel, bah voilà, il est reconnu pour son talent d'ingénieur. Je veux dire, il a construit la Tour Eiffel, il a construit...
2: beaucoup d'autres affaires aussi.
3: C'est la liberté, je veux dire. C'est un truc de fou quand même, du métal et tout.
2: C'est pas n'importe quoi.
3: À la fois, c'est très stable, c'est énorme, et c'est artistique. Il y a vraiment un... Voilà.
2: Non, mais c'est cool quand même. Puis, parlant du téléphone et tout cela, tu disais...
3: On va parler de quelqu'un qui est né dans la même période.
2: Ben dans la même période, puis c'est grâce à lui qu'on a un certain téléphone cellulaire dans nos mains.
3: Non, je ne l'ai pas dans ma main, je ne vois pas ce que tu veux dire.
2: Mais si vous écoutez de votre téléphone, c'est grâce à lui qu'on a maintenant l'existence d'une communication entre deux machines, pas mal, que ce soit à travers de l'Internet ou que ce soit à travers des lignes de téléphone. On a maintenant, grâce à c'est l'invention du téléphone. Puis en plus, lui, il était fortement associé au Canada et aux États-Unis, mais sa première affaire, c'est qu'il voulait travailler sur la transmission du son et du développement téléphonique. En 1976, il va avoir son copyright pour son invention et tout ça. Mais il ne s'arrête pas vraiment juste qu'au téléphone, hein. mais il va faire la réunique, nautique, les communications, l'enregistrement sonore en plus de ça, puis il y a beaucoup, beaucoup d'autres diverses technologies aussi qu'il y a ça. Mais ouais, comme quand on parle d'Alexander Graham Bell, si on pense, c'est le téléphone. Hein. Puis c'est grâce à lui qu'on a tout, c'est une communication incroyable qu'on utilise encore à ce jour. Hein. Mm-hmm. À ce jour, c'est une évolution des radios, du Morse code. C'était une évolution. Puis là, maintenant, tout le monde, tu sais, il y avait un moment donné, parce que tout le monde avait un téléphone de famille à la maison, téléphone de maison, tu sais. Mm-hmm. Moi, je me rappelle, on avait une landline, les autres. Ou même, il y avait des personnes, jusqu'il y avait multiples personnes sur une ligne de téléphone.
3: Nous, on avait plusieurs téléphones dans la maison, on pouvait tous les décrocher en même temps et parler avec plusieurs téléphones dans
2: la maison.
3: Non,
2: c'est ça, exactement. Il y a ça, oui, il y a ça, mais il y avait même plusieurs personnes sur une ligne de téléphone. Ça veut dire? Comme tu peux avoir trois personnes sur une ligne de téléphone, puis tu dis, ah, c'est qui ce qu'appelle? Ah, je m'excuse. Prochaine personne, puis c'est ça. Tu veux dire?
3: Trop bizarre.
2: C'est bizarre. Mais là, nous autres, à la maison, on avait une landline. Mais là, on ne l'utilise plus grâce à nos téléphones cellulaires maintenant qui est super avancé, tellement insane. Je sais pas.
3: Bah oui, oui, ça fait partie des choses qui ont quand même bien, bien changé dans l'histoire de la technologie, et c'est des gens qui sont hyper connus. Et je crois qu'il y a un truc genre le robinet, ça a été inventé au Canada.
2: Le robinet?
3: À Saint John.
2: Quoi?
3: Nouveau-Brunswick.
2: Le robinet.
3: Je sais plus, qu'est-ce qu'il y a un truc qui a été inventé. Attendez, on cherche. Alors,
2: le robinet. Invention. Mon trusty Google. Le premier robinet moderne a été inventé en 1486, au Moyen-Âge.
3: C'est pas ça. Alors, qu'est-ce qui a été inventé à Saint John, New Brunswick?
2: Qu'est-ce qui a été inventé? La bière.
3: Non, mais il y a un truc. Non, c'est pas ça. Ça n'a pas été inventé à Saint John, New Brunswick.
2: Ben, il y a un automobile qui a été inventé ici, au New Brunswick. C'est ça? À Saint-Jean, en plus. Non? C'est quoi que tu cherches?
3: Je cherche, c'est quoi qui a été inventé au Nouveau-Brunswick?
2: Un automobile.
3: C'est Thomas Campbell qui a inventé le mitigeur pour faire le chaud et le froid dans ton robinet.
2: Ah! Oh!
3: J'étais pas si loin.
2: J'étais pas si loin. Wow.
3: À Saint-Jean, Nouveau-Brunswick.
2: Ben, there you go.
3: Sinon, vous auriez que de l'eau chaude ou que de l'eau froide dans vos robinets s'il n'y avait pas eu le Saint-Jean, Nouveau-Brunswick.
2: Ouais.
3: Ça a été breveté le 16 janvier 1880. Voilà.
2: Ah, ben, there you go.
3: Encore quelqu'un d'intéressant.
2: Pas mal cool.
3: Et oui, pas mal cool, tu vois. Et quand même, je sais pas d'où j'avais cette information, mais elle était...
2: T'as pogné ça quelque part, parce que moi, je connais pas ça, moi.
3: Écoute, je connais plus de choses que toi, c'est tout ce qu'il faut se dire.
2: Oh, waouh.
3: Waouh. Ok, je crois qu'il est l'heure pour nous d'aller nous coucher et de vous dire au revoir, chers auditeurs.
2: Déjà?
3: Ouais, on a déjà pas mal parlé. Hein.
2: Ah, on a parlé déjà?
3: Bah ouais.
2: Waouh.
3: On reviendra.
2: On reviendra, I guess.
3: Peut-être.
2: Peut-être. C'était déjà une édition, une nouvelle édition, la fin de cette édition de C'est un Canadien.
3: Puis une française.
2: Bonne journée.
3: Mais attends, on n'a pas dit.
2: Bonne soirée.
3: Comment ils peuvent nous retrouver tout là.
2: Vous pouvez tout nous retrouver. Alors, on va aller à travers toute la liste. Allons-y, on y va. Vous pouvez aller sur Facebook, que ce soit dans la région de Saint-Jean, Miragie, Halifax ou Fredericton, selon les stations. Sur Instagram, c'est Média, tiré du bas, c'est ma radio. Sur TikTok, c'est Médias, tiré du bas, c'est ma radio, en plus
3: non,
2: de ça.
3: Sur TikTok, non, c'est pas. C'est Média Radio.
2: C'est Média Radio, my bad. Sur YouTube, c'est Média, parce que vous pouvez retrouver tout de même les épisodes de C'est un Canada puis une Française.
3: Et ils sont ailleurs aussi que sur YouTube, si vous n'avez pas YouTube.
2: Ils sont même sur Spotify, sur C'est Média.
3: Non, c'est un Canadien puis une Française.
2: C'est un Canada puis une Française, j'oublie tout le temps, je m'excuse.
3: Apple Podcast, pareil, c'est un Canada puis une Française.
2: Puis n'importe où vous trouvez votre podcast.
3: Puis globalement, vous pouvez nous écouter.
2: À partir de 19h le soir, jeudi, ou en rediffusion le 9h le matin, samedi.
3: Et voilà, plein de choses, plein de belles choses. On vous souhaite une bonne semaine et surtout, n'oubliez pas d'aller vous doucher. Bonne douche!
2: Bonne douche!
3: Bye bye!
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1: 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Un podcast à suivre sur les radios du groupe C-Média.
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The Price is Right. À la télévision, ça c'est mon émission. Regarde-moi ça. Le beau lave-vaisselle, j'en fais comme celui-là. Ils sont chanceux. J'aimerais ça l'avoir, ce serait fun chez moi. Non, mais Collis, ils l'ont choisi. C'est-tu une joke? Y'a de l'air de maudit fou. Combien ça coûte? Le voyage à Cancun, au moins 2000$. Plus que ça, je me rappelle pas de ça. C'est pas si cher ici. Ah, tabarnak! Le vieux qui anime, il est vieux en titi. Ah, c'est bien moins pire que dans le public. On dirait des zombies.

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